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1: Au sommaire de cette édition, le Premier ministre Robert Beugré-Mambé représente le président Alassane Ouattara au 13e Africa CEO Forum à Kigali, au Rwanda. Sur le continent africain, Afrique du Sud, nouvelle comparution pour l'activiste Kémi Séba qui reste en détention. Et puis à l'international, l'Union européenne parvient à un accord politique pour sanctionner des colons extrémistes israéliens. Merci d'être à l'écoute de Life Radio. Place à votre premier point d'information. Bonjour, fidèle auditeur. Le Premier ministre Robert Beugré-Mambé représente le président Alassane Ouattara à la 13e édition de l'Africa CEO Forum prévu les 14 et 15 mai 2026 à Kigali, au Rwanda, placé sous le thème Scale of Fail, pourquoi le capitalisme africain doit unir ses forces. Cette rencontre réunira des dirigeants politiques et économiques autour des enjeux de transformation du capitalisme africain. La première dame de Côte d'Ivoire, Dominique Ouattara, a réaffirmé à Abidjan son engagement à lutter contre le sida pédiatrique et à œuvrer pour son élimination d'ici 2030. Elle a insisté sur la nécessité de réduire les inégalités d'accès au dépistage et au traitement antirétroviraux pour les enfants, qualifiant la situation d'injustice inacceptable. S'exprimant par la voix d'un représentant du gouvernement, elle a rappelé que l'Afrique de l'Ouest et du Centre concentrent 68% des enfants vivant avec le VIH en Afrique, soulignant ainsi l'urgence d'une action renforcée et coordonnées dans la région. Dans l'actualité africaine, ce fut une nouvelle comparution devant les tribunaux sud-africains le lundi 11 mai à Pretoria pour Kémi Séba, l'influenceur anti-occidental sous le coup d'un mandat d'arrêt émis par son pays, le Bénin, avait été arrêté avec son fils et un troisième suspect début avril. Lors de cette audience, les demandes de remise en liberté sous caution ont continué à être examinées avec les réponses apportées par la défense face aux arguments du parquet qui réclame un maintien en détention. La décision ne sera rendue que le 19 mai prochain. Ailleurs dans le monde, l'Union européenne est parvenue le lundi 11 mai à se mettre d'accord pour sanctionner des colons extrémistes israéliens coupables de violences contre les Palestiniens en Cisjordanie, a-t-on appris de sources diplomatiques. Israël a dénoncé une décision arbitraire et politique. C'est la fin de ce journal. Prochaine information précisément dans une heure.
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2: Nous sommes aujourd'hui jour férié, mais l'actualité n'a pas de jour férié. La retourne, l'actualité aussi. Et nous sommes là, comme tous les matins, pour vous offrir, mesdames, messieurs, on va dire, l'essentiel de l'actualité, décryptée, analysée et présentée avec, bien sûr, les voix de Jonathan Nebout et Emmanuel Djedji. Bonjour Emmanuel.
3: Bonjour Philippe Asso, bonjour Jonathan Nebout, bonjour chers auditeurs. Merci beaucoup de nous suivre chaque jour. Aujourd'hui, nous sommes 14 mai 2026, jour férié, oui. Justement, comme tu l'as dit, consacré à la fête chrétienne de l'Ascension. Donc nous adressons nos salutations les plus chaleureuses à l'ensemble de nos auditeurs ainsi qu'à toutes les communautés chrétiennes qui célèbrent cette importante fête religieuse.
2: Voilà. Et singulièrement donc les chrétiens et catholiques. Bonne fête d'Ascension. Jonathan Nebout, bonjour.
1: Bonjour Philippe, bonjour Emmanuel Djedji, bonjour fidèles auditeurs. Très bonne fête d'Ascension à toutes et à tous.
2: Mesdames, messieurs, on va tous donc se lever ce matin en direction donc le ciel avec toute l'actualité nationale et internationale. Voici tout de suite quelques lignes qui vont donc alimenter ce numéro du Life Matin Info. 13e édition Africa CEO Forum à Kigali, la Côte d'Ivoire représentée au plus haut niveau. Le Premier ministre Robert Beugré-Mambé représente le chef de l'État, son Excellence Alassane Ouattara, à cette rencontre. Tabaski 2026, face aux difficultés d'importation, le gouvernement exhorte les fidèles musulmans à s'offrir des bétails locaux. Et puis, politique nationale, Stéphane Kipré, Awado Melo et plusieurs proches de Laurent Gbagbo écartés du Congrès. Sur le continent, mesdames, messieurs, au Bénin, accusé d'avoir salué la tentative du coup d'État du 7 décembre 2025, un ex-député des démocrates condamné à 5 ans de prison. Et puis, aux États-Unis, une proposition de loi pour sanctionner les saboteurs des accords de Washington avec la République démocratique du Congo. Et puis, après le sommet de Kigali, Emmanuel Macron fait une escale en Éthiopie, un pays ami, dit-il. 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Bienvenue.

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1: Life Matin, la revue de presse de ce jeudi 14 mai 2025 est consacrée donc à la conférence Africa Forward, une conférence qui s'est tenue donc les 11 et 12 mai dernier à Nairobi, au Kenya. Durant deux jours, donc, dirigeants français et africains ont réfléchi sur un nouveau format de partenariat, notamment économique et également au niveau de la jeunesse. Avec Jonathan Nibou, nous allons donc tenter de comprendre les grandes lignes de l'intervention du président de la République, Son Excellence Alassane Ouattara.
2: Oui, effectivement, le discours tenu par le président Alassane Ouattara à Nairobi lors du sommet Africa Forward s'inscrit dans une dynamique plus large de repositionnement des priorités économiques africaines. Et donc, derrière la formule de souveraineté économique et financière, il ne s'agit pas seulement d'un slogan politique, mais d'une tentative de redéfinition des mécanismes de financement du développement sur le continent. Alors, depuis plusieurs années, les économies africaines évoluent dans un environnement marqué par une accumulation de contraintes, la hausse du coût de la dette, la volatilité des financements internationaux, le ralentissement de certains flux d'aide publique au développement et la pression sur les budgets nationaux. Et donc, dans ce contexte-là, la dépendance au financement extérieur apparaît de plus en plus comme une vulnérabilité structurelle. Et c'est dans ce cadre-là, que s'inscrit l'appel du président Alassane Ouattara, réduire cette dépendance en renforçant la capacité des États africains à financer eux-mêmes leurs priorités de développement. Et donc, cela implique un changement de paradigme, passant d'une logique d'assistance externe à une logique d'autofinancement partiel ou majoritaire. Alors, la souveraineté économique et financière évoquée par le président Alassane Ouattara recouvre plusieurs dimensions complémentaires. La souveraineté fiscale, la souveraineté budgétaire, la souveraineté financière et surtout la souveraineté monétaire et institutionnelle. Et donc, ce concept-là, Philippe, ne signifie pas une rupture avec les partenaires internationaux, mais plutôt une reconfiguration des rapports de force économiques. Et le point central du discours est la mobilisation des ressources propres de l'Afrique. Et donc, cela renvoie justement à plusieurs leviers concrets, que sont l'augmentation de la collecte fiscale dans des économies où l'informel reste dominant, la réduction des fuites de capitaux et des flux financiers illicites, la valorisation de l'épargne domestique et de la diaspora, le développement de fonds souverains nationaux et régionaux, et surtout l'intégration des marchés financiers africains pour faciliter justement les investissements transfrontaliers. Et donc ici, l'idée sous-jacente est que l'Afrique dispose déjà d'importants capitaux, mais que ceux-ci sont insuffisamment structurés ou orientés vers l'investissement productif à long terme. Et donc, lorsque le président ivoirien insiste sur l'investissement productif, il fait référence à une catégorie spécifique d'investissement capable de transformer structurellement les économies, infrastructures de transport et d'énergie, industrialisation, agriculture modernisée, digitalisation, éducation et santé. Et donc, pour terminer, l'enjeu ici est de sortir d'une économie fortement dépendante de l'exportation de matières premières brutes pour aller vers une économie de transformation locale et de création de valeur ajoutée. Donc cela suppose non seulement des financements, mais aussi une capacité, institutionnelle à planifier, exécuter et évaluer les projets publics et privés.
1: Voilà. Il faut juste noter que le président de la République a été particulièrement sollicité au cours donc de cette conférence, un agenda vraiment bouclé, et il n'était pas le seul Ivoirien vraiment à prendre la parole au cours donc de cette conférence. Il y a eu aussi Jean-Louis Buon, un monsieur qu'on connaît également dans le monde donc des finances, de l'employabilité sur le continent, est intervenu également pour le compte de la Côte d'Ivoire. Cela montre combien de fois la Côte d'Ivoire est, la Côte d'Ivoire est en train de vendre son savoir-faire, tout simplement. Oui. Avec Emmanuel Leggi, nous allons revenir donc sur les résolutions de cette conférence.
3: Alors, il faut dire qu'on est sur un sommet qui vient redéfinir les relations entre la France et l'Afrique. Hein, quand on sait que pendant longtemps, le partenariat entre la France et le continent africain a été qualifié par certains observateurs de déséquilibré. Un partenariat qui reposait autrefois sur une relation héritée de la période post-coloniale, avec, on le sait, une forte présence française dans plusieurs secteurs stratégiques en Afrique, économie, monnaie, énergie, défense, etc. Donc, dans ce cadre-là, on avait même beaucoup de critiques qui ont été formulées sur ce qu'on appelait parfois la France-Afrique. Donc aujourd'hui, l'idée centrale, c'est vraiment de transformer un partenariat ancien qui était souvent critiqué, aujourd'hui, en une relation plus moderne, plus équilibrée et surtout plus concrète, voilà, qui soit basée sur des résultats économiques et sociaux. Donc, pour répondre à ta question, d'abord sur les 23 milliards d'euros d'investissement annoncés, l'objectif est de financer des projets réels sur le terrain. Donc, cela veut dire construire des infrastructures, ça veut dire soutenir des entreprises, développer l'énergie, moderniser les économies africaines. On a la priorité qui est donnée aussi au secteur privé parce que c'est important, parce que c'est ce secteur-là qui peut créer rapidement de la croissance et aussi de l'emploi. C'est dans ce cadre qu'on a la transition énergétique qui reçoit aussi une part importante avec plus de 4 milliards d'euros pour financer les énergies propres et réduire un tout petit peu la dépendance aux énergies polluantes. Voilà, donc l'objectif aussi des 250 000 emplois directs signifie que ce sont des investissements qui ne sont pas seulement financiers, mais tout de même qui doivent avoir un impact social assez concret. Donc l'idée derrière, c'est de réduire le chômage. Voilà, ce qui a été longtemps un problème aussi hein, pour les jeunes. Donc, créer des emplois dans les usines, des emplois, créer des start-up,
1: redynamiser,
3: voilà. J'ai envie de dire, tous les secteurs, l'agriculture, moderniser un tout petit peu le numérique, etc. Voilà, donc sur la question, on a aussi le Business Forum avec plus de 2000 entreprises qui montrent que le sommet est désormais très tourné vers l'économie réelle.
1: Alors, il faut le noter, la France perd du terrain, notamment avec donc, les pays de l'AES d'un côté, et puis de l'autre côté, la France donc, qui essaie donc, de multiplier, on va dire, ses sources et ses ressources en s'intéressant maintenant aux pays anglophones. On parlera donc tout à l'heure avec Emmanuel Djedji, mais pour l'heure, il faut noter que la souveraineté financière passe aussi par l'industrialisation. Jonathan.
2: Oui, effectivement, c'est précisément là que l'industrialisation devient centrale, parce que cela constitue le mécanisme par lequel une économie transforme ses ressources naturelles en produits finis ou semi-finis, générant ainsi plus de revenus, plus d'emplois qualifiés et surtout plus de stabilité économique. Et donc, dans ce cadre-là, parler de souveraineté financière sans industrialisation revient tout simplement à traiter uniquement la surface du problème. Alors, lorsque le président Alassane Ouattara insiste sur la mobilisation des ressources internes pour l'investissement productif, il sous-entend une priorité claire, orienter les capitaux africains vers des secteurs capables de transformer structurellement les économies. Et donc, l'industrialisation fait partie de ces secteurs stratégiques. Elle permet notamment de réduire justement la dépendance aux importations de biens manufacturés, de stabiliser les balances commerciales souvent déficitaires, de créer des chaînes de valeur régionales intégrées et surtout de capter davantage de valeur sur les ressources produites localement. Autrement dit, sans industrialisation, les ressources financières mobilisées risque d'être absorbé par la consommation ou des importations massives sans impact durable justement sur la transformation économique. Et puis il faut dire que le continent africain connaît des trajectoires industrielles très contrastées. Certains pays comme la Côte d'Ivoire, le Maroc, l'Éthiopie ou encore l'Afrique du Sud ont engagé des stratégies d'industrialisation plus visibles, notamment dans l'agro-industrie, le textile, l'automobile ou encore la transformation minière. Et cependant, à l'échelle continentale, je dirais que la part de l'industrie manufacturière dans le PIB reste relativement faible comparé justement à d'autres régions du monde, et cette situation s'explique par plusieurs facteurs structurels.
1: On a compris, hein, la France donc aussi qui se réinvente, qui redéfinit donc son partenariat et sa stratégie vis-à-vis de l'Afrique.
3: Exactement, et c'est une présence, je dirais, qui était souvent perçue comme très directe, hein, avec une influence importante de l'État français dans toutes les décisions et les projets en Afrique. Aujourd'hui, on a la nouvelle stratégie qui vise à réduire un tant soit peu cette logique d'influence directe-là, pour passer aujourd'hui à une présence plus discrète, plus économique et plus partenariale, je dirais, parce que l'idée n'est plus de diriger ou d'encadrer les relations, mais plutôt de coopérer et d'investir aussi ensemble. Donc concrètement, on aura la France qui va mettre davantage l'accent sur les investissements privés et aussi sur les entreprises, plutôt que sur l'aide publique traditionnelle. Donc elle va encourager les partenariats entre entreprises françaises et africaines dans des secteurs comme l'énergie, comme le numérique, l'agriculture, on en parlait à l'instant, comme la santé ou encore les infrastructures, très important. Donc sur le plan politique même, la France cherche aussi à travailler davantage avec les organisations régionales africaines, comme l'Union africaine, au lieu d'intervenir directement dans les affaires internes des États. Donc ça, c'est quelque chose quand même qui traduit une volonté de soutenir les solutions africaines aux problèmes africains, notamment en matière de sécurité et de médiation. Voilà. Et puis encore, on a sur le plan militaire la tendance est également à la réduction progressive des bases et des opérations directes, avec un recentrage sur la formation, sur le conseil, la coopération sécuritaire. Donc on aura justement la France qui viendra, j'ai envie de dire, former l'armée africaine, voilà, dans plusieurs pays,
1: oui.
3: Pourquoi pas. Et puis aussi dans
1: en passant à l'Union africaine, par exemple.
3: Voilà. Donc, dans le cadre du sommet Africa Forward, c'est vraiment cette nouvelle stratégie-là qui se traduit par un modèle de co-leadership, de co-investissement, j'ai envie d'appeler ça comme ça. Donc, la France ne se positionne plus seule, mais plutôt en partenariat avec des pays africains.
1: En tout cas, du côté de la France, comme des pays africains, l'attente est toujours grande, Jonathan.
2: Oui, effectivement, il faut dire que le sommet Africa Forward, tenu à Nairobi en présence de plusieurs chefs d'État africains, le partenaire international, s'inscrit dans une série d'initiatives visant à repenser le financement du développement en Afrique. Et donc, les attentes justement autour de cette rencontre sont multiples, à la fois politiques, économiques et institutionnelles, et traduisent l'urgence des défis auxquels le continent africain est confronté.
1: Mesdames, Messieurs, c'est tout donc pour la revue de presse spécialement, on va dire aujourd'hui pour un jour férié. Les 11 et 12 mai dernier à Nairobi s'est tenue donc la conférence de presse Africa Forward, une conférence de presse qui a mis face à face d'un côté la France et de l'autre côté le continent africain. Merci de rester bien sûr avec nous sur votre radio Life Radio.
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1: Retour de pub, retour de l'actualité sur ta radio Life Radio, la 107.7 où des services sont Jonathan Ebou, Emmanuel Didier et votre serviteur Philippe Asso devant ce microphone pour à présent, mesdames, messieurs, décrypter l'essentiel de l'actualité nationale. Et nous commençons tout de suite avec le premier ministre Robert Begré-Mambé qui représente le président Alassane Ouattara au 13e Africa CEO Forum, c'est à Kigali.
2: Effectivement, prévu les 14 et 15 mai à Kigali, au Rwanda, placé sous le thème Pourquoi le capitalisme africain doit unir ses forces. Cette rencontre réunira des dirigeants politiques et économiques autour des enjeux de transformation du capitalisme africain.
1: Pourquoi le capitalisme africain doit unir ses forces? C'est la question qui sera débattue au cours donc de cette rencontre représentée, où la Côte d'Ivoire est représentée vraiment au plus haut sommet. Ça veut dire qu'on attend beaucoup, beaucoup de cette rencontre.
3: Oui, tu l'as dit, on est sur le 13e Africa CEO Forum qui est organisé à Kigali et qui est l'un des plus grands rendez-vous économiques du continent africain. C'est important de le préciser, qui réunit chaque année des chefs d'État, des premiers ministres, des dirigeants de grandes entreprises, des banques, des fonds d'investissement, etc. Donc, vraiment,

0: surtout lorsqu'un chef d'État ne peut pas se déplacer, il choisit. Oui,
1: bah, il sort donc de Nairobi.
0: De Nairobi, hein, donc voilà, c'est normal. Il choisit un délégué. Il choisit un délégué pour des raisons d'agenda aussi, oui, de stratégie diplomatique. Et voilà, il choisit la bonne personne parce que on dira quand même que le Premier ministre a un background. Et oui, il peut, voilà, donc faire face à toutes les questions.
1: Ça marche, voilà. Moi, c'est un bon choix, c'est un bon choix. Ah ben, on va donc laisser donc la représentation plus s'intéresser un peu peut-être au contenu donc de cette rencontre, la 13e donc Africa CEO Forum à Kigali. Alors, à l'intérieur de cette rencontre, c'est vrai que Emmanuel Djédié nous parlait déjà de ce qu'on peut trouver en termes d'échange B2B ou encore des contacts qu'on peut nouer, des partenariats qu'on peut nouer. Mais qu'est-ce que la Côte d'Ivoire gagnerait à participer donc à cette rencontre?
2: Ben, je dirais qu'elle gagnerait tout, parce que le forum devrait donc insister sur le développement des marchés financiers africains, la mobilisation des capitaux locaux et la nécessité justement de créer des mécanismes de financement adaptés aux réalités africaines. Et puis, Philippe, un autre enjeu central sera la transformation structurelle des économies africaines. De nombreux pays africains dépendent encore fortement de matières premières, des exportations agricoles brutes ou encore des revenus miniers. Et donc, le défi est désormais de transformer localement ces ressources afin de créer plus d'emplois, plus de valeur ajoutée et une croissance plus durable. Et donc, dans le cas ivoirien, cela concerne particulièrement le cacao, l'anacarde, le café ou encore les ressources énergétiques. Et donc, le forum mettra également l'accent sur l'innovation, le numérique et surtout l'intelligence artificielle comme levier de compétitivité.
1: Eh oui, c'est l'intelligence artificielle
0: qui revient toujours.
1: Ah, oui, c'est normal. Le pays avance, le monde avance. Il faut tout simplement, comment dirait l'autre, se mettre à jour. Donc, peut-être NC4, on ferait une émission 100% intelligence artificielle, pourquoi pas?
2: Tout à fait.
1: Voilà, on va donc peut-être tourner la voix de Jonathan Ebou, d'Emmanuel Djédié, et pour faire une émission avec l'intelligence artificielle. Pour l'heure, nous n'en sommes pas là. Intéressons-nous au congrès donc, du PPACI où Stéphane Kipré, Awa Domelo, plusieurs autres cadres proches donc, de Laurent Gbagbo ont été écartés vis-à-vis donc, de ce congrès annoncé.
2: Oui, dans un communiqué émanant du PPACI, plusieurs cadres et responsables ne participeront pas aux travaux du congrès en attendant l'aboutissement des procédures disciplinaires engagées contre eux. Parmi les personnalités concernées figurent notamment Awa Domelo, ancien vice-président exécutif du parti et ex-candidat à l'élection présidentielle, ainsi que plusieurs responsables régionaux, secrétaires de section et anciens membres de la direction politique. Selon les informations relayées par la direction de la communication du PPACI, cette liste n'est pas exhaustive et d'autres décision pourrait intervenir au cours des prochaines heures.
1: Alors, il faut le dire, quand on regarde bien la liste, c'est la liste donc des, entre griffes, mettez-moi l'expression, des indisciplinés.
0: Oui, des indisciplinés. On se rappelle, lors des dernières législatives, la direction du parti, sous l'autorité de Laurent Gbagbo, avait clairement fixé une ligne de conduite, notamment en limitant, j'ai envie de dire, en refusant certaines candidatures, dont celle de Stéphane Kipré dans certaines circonscriptions.
1: Pas seulement les candidatures, le PAC m'a refusé de participer donc, aux législatives.
0: Donc malgré cette orientation-là, on a Stéphane Kipré qui a finalement choisi de se présenter en rupture avec la discipline partisane. Dans le même esprit, on a d'autres figures politiques proches du camp Gbagbo comme du camp Laurent Gbagbo, pardon, comme Awa Domelo, qui ont adopté des positions jugées plus autonomes.
1: Lui qui a participé donc à l'élection présidentielle.
0: Oui. Voilà, oui. Donc notamment se rapprochant des dynamiques indépendantes lors du scrutin. On le sait, on ne va pas ressasser le passé. Donc c'est précisément ce type de comportement-là qui est aujourd'hui au cœur des tensions internes. La direction du PPACI considère toutes ces initiatives comme des actes de défiance vis-à-vis des décisions collectives du parti. Donc ce qui peut expliquer aussi les mesures disciplinaires et l'écartement de certains cadres du congrès. Donc au-delà des personnes concernées, c'est quand même quelque chose qui traduit un enjeu plus large de contrôle de la ligne politique et de discipline interne dans un contexte où le parti aujourd'hui cherche à resserrer son organisation avant ses prochaines échéances. Voilà,
1: surtout la discipline au sein donc du parti. Alors quelles conséquences quand on regarde donc l'absence donc de Pierre Ekipré qui a gagné lui les élections de Awa Domelo qui a dit non au président Laurent Gbagbo qui allait donc participer donc à l'élection présidentielle, et il y a plusieurs autres cadres, il y en a encore même qui sont en prison. Alors dès qu'on regarde dans cette liste et puis on voit que bon, il y a pas mal qui sont loin donc de ce concret.
0: Les grosses têtes aussi. Hein.
1: Oui, oui, et oui, et oui, et oui. Donc on parle tout de suite de conséquences. Alors quelles conséquences derrière donc ces grosses absences? Alors,

0: Alors, il faut dire justement l'exclusion ou la mise à l'écart de figures comme Stéphane Kipré ou encore Awado Mello peut accentuer les tensions déjà à l'attente dans ce parti. Et donc, ces cadres ne sont pas seulement des figures symboliques, ils disposent de réseaux politiques, d'une expérience de gouvernance et d'une influence notamment auprès de certaines bases militantes et de la diaspora. Donc, leur mise à l'écart peut donc réduire, je dirais, la capacité d'expertise ou de mobilisation du parti. Et donc, dans les formations politiques issues de longues trajectoires militantes comme celle du PPACI, les décisions perçues comme injustes ou brutales peuvent entraîner un découragement de certains militants. Et donc, cela peut se traduire par une baisse d'engagement sur le terrain. Et puis, dans les cas les plus sensibles, ce type de situation peut conduire à des repositionnements politiques individuels, voire à des départs vers d'autres plateformes politiques ou à la création de mouvements parallèles. Je dis ça, je ne dis rien. Et puis, à l'extérieur, ces tensions peuvent donner l'image, justement, d'un parti divisé, ce qui peut affaiblir sa crédibilité auprès des électeurs et des partenaires politiques, surtout à l'approche d'échéances électorales importantes.
1: Un parti divisé, un parti de discipliné ou d'indiscipliné. En tout cas, ça dépend donc de votre bord. Parlons maintenant un peu des raisons qui motivent, donc, qui soutiennent donc ce congrès, ce grand rassemblement donc du PPACI. On le sait, il y a eu plusieurs sorties, aussi bien dans les journaux, dans les médias, mais il y a quand même des raisons qu'il convient donc de souligner.
2: Oui, il s'agit dans un premier temps d'un moment statutaire de renouvellement et aussi de réorganisation interne. Il y a eu plusieurs cadres qui ont quitté le parti. Donc c'est vraiment faire une mise à jour des instances dirigeantes, des clarifications aussi de responsabilités et parfois un peu de révision quand même des textes fondamentaux du parti. Donc ensuite, on a ce type de congrès-là qui vise souvent à resserrer aussi la discipline politique, on en parlait, surtout dans un contexte où on a des divergences qui apparaissent entre cadres sur la stratégie électorale. Et dans le cas du PPACI, c'est un congrès aussi qui intervient comme une dimension fortement politique. Et il va servir à repositionner le parti dans le paysage ivoirien à l'approche des prochaines échéances électorales. Donc c'est quelque chose qui traduit la définition de la ligne stratégique. Donc alliance politique, participation au boycott, voilà. Donc, mais aussi on a la préparation éventuelle des investitures et de la structuration autour des futurs enjeux électoraux.
1: Il ne faut pas oublier que le président Laurent Gbagbo avait même émis son souhait de quitter donc la présidence du PPACI. Et aujourd'hui, il a revenu sa décision parce qu'il a tout simplement écouté la voix donc on va dire du PPACI. Les dirigeants ont décidé qu'il reste encore à la tête et il a dit oui, il respecte. Merci beaucoup. Et poursuivons, parlons maintenant tout à fait d'autre chose. Tabaski 2026, face aux difficultés d'importation, le gouvernement ivoirien exhorte les fidèles musulmans à souffrir des béliers locaux.
0: Le directeur de cabinet du ministre des Ressources animales et halieutiques, Assoumani Gouréménan, a rencontré le 11 mai une délégation du CODIS afin de sensibiliser les autorités religieuses sur la nécessité de privilégier les moutons élevés localement pour la Tabaski. L'objectif de cette démarche est d'encourager la consommation de béliers produits en Côte d'Ivoire malgré leur taille, généralement plus petite que ceux importés du Sahel, traditionnellement plus recherchés pour le sacrifice rituel.
1: Justement, je vais poser la question, est-ce qu'il y a une différence entre un mouton qui traverse la frontière, soit Burkina, Mali ou Niger, pour arriver en Côte d'Ivoire et un mouton élevé en Côte d'Ivoire, mais tu as déjà répondu, les moutons ivoiriens sont beaucoup plus petits. Un peu comme Emmanuel Diédi, non?
0: Oui, tout à fait.
2: C'est une blague de mauvais goût. Pardon.
1: Bah, il faut dire que, bon, jusqu'ici, la Côte d'Ivoire n'est pas encore autosuffisante. Donc, en bétail, à chaque fois qu'il y a le fait, surtout la Tabaski, bon, elle importe aujourd'hui. Il y a vu donc la tension qui existe donc au nord ou encore à la frontière nord de la Côte d'Ivoire, c'est difficile quand même d'acheminer donc le bétail depuis le Mali, le Burkina ou le Niger en Côte d'Ivoire. Et les autorités donc invitent les musulmans à consommer localement, bien que ce sera un peu difficile quand même.
0: Oui, il faut dire que le premier objectif du gouvernement est clairement économique. Il faut dire que la Tabaski représente chaque année un marché extrêmement important avec des centaines de milliers de moutons vendus sur toute l'étendue du territoire national. Or, une grande partie de cette demande est couverte par des animaux importés. Et donc, pour les autorités, promouvoir les béliers locaux revient donc à injecter davantage de revenus dans l'économie nationale. nationale. Et donc, cela permettrait aux éleveurs ivoiriens de bénéficier directement, justement, de cette forte saisonnière, au lieu de voir une partie importante des bénéfices partir vers les pays fournisseurs. En mots d'ivoirien, on va dire, c'est important de consommer local. C'est tout.
1: Là, on est obligé.
0: On est obligé de consommer local.
1: On est bien obligé de consommer local. C'est vrai que les autorités ont fait pas mal donc, d'efforts avec donc, le port à bétail de Modeste. Oui. Il y a aussi à Niamey, je pense, à Bobo. Oui. Bon, vraiment, on fait ce qu'on peut, mais il faut encore faire, les efforts.
0: Il faut dire, Philippe, très rapidement, traditionnellement parlant, les gros béliers venus du Sahel sont très valorisés parce que enfin, leur taille imposante, leur corne et leur apparence sont souvent perçus comme un signe de prestige social.
1: C'est bon pour les sacrifices.
0: Voilà, effectivement.
1: Mais pour cette année, on n'aura pas ça.
0: Donc, pour certaines familles, acheter un grand mouton est aussi une manière d'afficher une certaine réussite économique pendant la fête, tout simplement. Et donc, à l'inverse, les moutons élevés localement souffrent parfois d'une image moins prestigieuse en raison de leur taille généralement plus petite. On n'a pas dit qu'ils ne sont pas bien nourris, mais la différence de taille est
1: énorme. Et Emmanuel Dédier, un sacrifice est un sacrifice quand même.
2: Oui, mais en même temps, c'est justement là le défi actuel, parce que si la production locale est suffisante, alors oui, les prix peuvent être plus stables, voilà, et parfois même plus abordables que les importations. Donc,
1: les autorités devaient peut-être encourager on va dire l'élevage donc des moutons, pourquoi pas?
0: Oui, effectivement.
1: Pour couvrir la demande.
0: Moi, je pense qu'au fur et à mesure, on va s'adapter.
1: S'adapter?
0: Oui, bien sûr.
1: Non, mais il faut travailler plutôt pour...
0: Oui, bien sûr. Je parle de la consommation justement de produits locaux, en l'occurrence les moutons.
1: Il faut juste rappeler que cela est important également dans la religion musulmane, de faire le sacrifice de Tabaski.
0: Effectivement.
1: On doit en profiter pour saluer tous nos frères et sœurs musulmans qui nous écoutent ce matin. Poursuivant, parlons maintenant de justice. Oui, justice ivoirienne. Son dossier était perdu. Oui, perdu entre griffes depuis 2019. Afoué Félicité Kwame, enfin libéré.
0: Oui, effectivement, Madame Afoué Félicité Kwame recourt enfin la liberté. La cour d'appel d'Abidjan a rendu son verdict le mercredi 13 mai, ramenant sa peine de 20 à 5 ans de prison ferme. Une décision qui ordonne sa libération immédiate, le temps déjà passé en cellule excédant largement la nouvelle condamnation.
1: Une condamnation passée de 20 à 5 ans, c'est une grâce ou c'est une coïncidence, un peu de hasard? Parce qu'on dit le dossier est perdu. Et donc le dossier a été... on ne l'a pas trouvé, donc malheureusement elle était en prison. Et aujourd'hui, je ne sais pas si on a dit félicitations ou par la grâce de Dieu, elle recouvre la liberté, Jonathan.
0: Alors il faut dire que la décision rendue le mercredi 13 mai par la cour d'appel d'Abidjan dans l'affaire Afoué Félicité Kwame dépasse, je dirais, le simple cadre d'un ajustement de peine. Elle met en lumière une fois encore les fragilités structurelles de la chaîne pénale entre instruction, jugement et exécution des peines.
1: Donc, tu permets le ministre donc, de la Justice, a fait une sortie récemment. Pour, j'ai pas envie de utiliser le mot, mais pour demander à la justice ivoirienne vraiment de se réveiller un peu parce qu'il y a trop de reproches formés donc à l'endroit donc de son ministère.
0: Effectivement, donc au-delà justement de l'aspect judiciaire, c'est la durée de la détention préventive et la post-condamnation qui interpelle. 7 ans derrière les barreaux constitue justement une période particulièrement longue au regard des standards de proportionnalité des peines et du principe de célérité de la justice. Donc le cas évoque l'oubli administratif ou un suivi insuffisant justement du dossier qui soulève des questions sur la coordination entre les juridictions, les greffes et surtout l'administration pénitentiaire.
1: Moi, je ne voudrais pas oublier l'administratif. Son dossier est perdu.
2: Négligence aussi.
1: Justement, vous voyez que l'administration est en train de se moderniser. On parle de digitalisation. Si on était déjà digitalisé à ce niveau-là, je pense que la justice aurait tout simplement fait son travail jusqu'au bout.
2: Oui, moi, j'ai envie de dire le cas de Kwame Afoué Félicité n'est pas un cas isolé. N'est pas un cas isolé. On a beaucoup de personnes aussi qui sont confrontées à cette situation-là, qui sont incarcérées encore, justement. Le fait que son dossier ait été perdu depuis 2019, puis retrouvé des années plus tard, et qu'il soit finalement libéré, ça met quand même en lumière un problème sérieux dans le fonctionnement administratif et judiciaire, tu l'as dit. Donc ce n'est pas seulement une question de papier garé, c'est vraiment dans un système judiciaire, j'ai envie de dire, un dossier représente quand même la liberté, il représente la vie et les droits d'une personne.
1: Donc surtout, surtout quand ils aiment parler de preuves, et quand on perd un dossier, c'est vraiment compliqué.
2: Un document disparaît pendant plusieurs années, ça peut quand même entraîner une détention prolongée sans jugement effectif. Donc oui, on peut dire que c'est quand même dommage de perdre des papiers comme ça. Mmh. Voilà.
1: D'accord, ils sont nombreux aujourd'hui, et ceux qui sont peut-être dans nos prisons, oui, qui ont été oubliés, qui malheureusement n'ont pas de personne à indiquer pour faire des démarches derrière ici en ville, et donc ils sont oubliés, voilà, ils sont
2: prêts. Et elle peut même jusqu'à aller demander un dédommagement pour ça, pour...
1: Oui, c'est possible. C'est possible. Si les avocats donc de Dame Kwame veulent. Bon, je sais pas. Moi, on n'a pas le contenu en tout cas du dossier. Mais ce qu'on sait, c'est que son dossier à un moment donné en 2019 a été perdu. Et puis elle a fait 7 ans en prison. Et quand on revient sur le dossier, au lieu de on ramène donc sa condamnation de 20 ans à 5 ans, alors qu'elle a fait 7 ans en prison.
2: On pouvait la libérer, n'est-ce pas, avocat Philippe.
3: Oui. Non, j'ai l'impression que cette situation te tient particulièrement, car tu la connais.
1: Oui. Non, moi je la connais pas. Je la connais
2: mais
1: pas.
2: Mais tu es en train d'écraser une larme dans le coin de l'œil.
1: Vous voyez des personnes qui sont en prison et puis elles ont été oubliées.
3: Oui, c'est ça.
1: Elles ont été oubliées. C'est pas la faute de quelqu'un, on dit le dossier est perdu.
3: Oui.
1: Vraiment, 7 ans en prison parce que ton dossier est perdu. Heureusement, bon, qu'elle a fait juste 5 ans.
3: Et aussi, d'où l'importance de la digitalisation.
1: Bien sûr. Prenez sur la radio, la F Radio. On accompagne donc l'État des Côtes d'Ivoire. Oui, on accompagne également le ministère donc, d'État, de la fonction publique et de la modernisation de l'administration qui s'est donc lancé donc, dans la digitalisation, bien sûr, de tous les services donc, de l'État des Côtes d'Ivoire. Mesdames, Messieurs, on marque une pause. On revient juste derrière pour les informations du continent. À tout de suite.
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1: Life maintient l'actualité comme tu l'entends. Nous sommes déjà engagés sur le continent avec tout de suite la direction les États-Unis où les accords de Washington font encore parler. Il s'agit donc d'une proposition de loi pour sanctionner les saboteurs des accords de Washington.
2: Exactement, aux États-Unis, une proposition de loi est actuellement en discussion au Congrès pour renforcer la pression contre les acteurs accusés de compromettre les accords de Washington liés à la crise dans l'Est de la République démocratique du Congo. Ce texte porte par le député démocrate Johnny Osinski vise à mettre en place un mécanisme de sanctions plus strict contre ceux que les autorités américaines qualifient de saboteurs de ces accords de paix signés en 2025 entre Kinshasa et Kigali. Analyse.
1: Analyse, Jonathan Ebo, que disent concrètement ces accords pour que certains Américains souhaitent donc le saboter?
3: Alors, il faut dire que ces accords visent notamment la désescalade militaire dans l'est de la RDC, la réduction du soutien aux groupes armés, le rétablissement d'une coopération sécuritaire et la stabilisation d'une région minée par des décennies de conflits. Mais pour plusieurs élus américains, ces engagements risquent de rester théoriques sans mécanisme de contrainte. D'où justement cette volonté de créer un arsenal de sanctions automatiques contre tout acteur accusé de compromettre le processus. Alors le test prévoit des sanctions contre des responsables de l'armée rwandaise. C'est un point particulièrement sensible, car Kigali rejette régulièrement les accusations de soutien au M23. Il faut dire que depuis plusieurs années, la RDC désespère de l'ONU et plusieurs puissances occidentales accusent pourtant le Rwanda d'appuyer militairement le mouvement rebelle AFC M23 dans l'Est congolais. Et donc, en ciblant justement des responsables militaires rwandais, Washington envoie un signal diplomatique fort. Les États-Unis veulent montrer qu'ils sont prêts à exercer une pression eux-mêmes sur un partenaire stratégique de longue date dans la région. Et donc cela pourrait créer des tensions entre Washington et Kigali, surtout que le Rwanda considère souvent ces accusations comme politiquement motivées. Et puis Philippe, les dirigeants de l'AFC M23 sont également ciblés par la proposition de loi. Pour les États-Unis, ces groupes armés représentent aujourd'hui l'un des principaux facteurs d'instabilité dans l'est de la RDC. Et donc les sanctions envisagées pourraient inclure le gel d'avoirs, des restrictions financières, des interdictions de voyager ou encore des limitations de coopération internationale. Donc ici, l'objectif est d'isoler politiquement et économiquement les responsables du mouvement afin de réduire leur capacité d'action. Et puis, pour terminer, sur le terrain, certains analystes rappellent que les sanctions internationales n'ont pas toujours suffi à affaiblir durablement les groupes armés dans la région des Grands Lacs, notamment à cause des circuits informels de financement et du contrôle des ressources minières congolaises.
1: Emmanuel Djidji, qui a intérêt à saboter donc cet accord?
2: Alors, c'est tous les acteurs susceptibles d'empêcher l'application réelle de l'accord de paix concernant la RDC. Voilà, parce que dans les faits, les analyses diplomatiques et même sécuritaires pointent généralement trois grandes catégories. Donc, on a d'abord les groupes armés opérant dans l'est de la RDC. Donc, ce sont les acteurs les plus directement concernés. Certains qui refusent encore tout désarmement ou qui continuent tout de même les combats malgré les initiatives de paix. Et il y a aussi les réseaux économiques illégaux liés aux ressources naturelles. Donc dans l'est du Congo, on le sait, hein, certaines zones riches en minerais, or, coltan, etc. sont exploitées illégalement. Et ce sont ces réseaux-là, parfois transfrontaliers, qui ont intérêt à maintenir l'instabilité, voilà, parce que c'est quelque chose qui facilite quand même le commerce clandestin, etc. Et puis enfin, on a certains observateurs qui évoquent encore des acteurs politico-militaires ou des influenceurs régionales qui peuvent compliquer l'application des accords, notamment lorsque les relations entre États voisins sont tendues ou que certains engagements ne sont pas pleinement respectés sur le terrain. Donc, quand on a une proposition de loi américaine qui parle de sanctionner les saboteurs, ça veut dire en réalité toute personne ou entité qui bloquerait la mise en œuvre de la paix. Donc, une fois identifié par les autorités compétentes, voilà. Donc, pour l'instant, on n'a pas de nom déjà connu à l'avance.
1: Oui, oui.
2: Voilà.
1: Mm-hmm. C'est, comme c'est disait Jonathan, ce sont des groupes voilà, qui
3: des groupes
1: qui,
3: armés,
1: des groupes armés qui, qui luttent déjà au regard de leur intérêt dans l'est donc du pays et notamment du de la RDC, la République démocratique du Congo. Je vous invite maintenant à faire un tour en Tunisie où la justice confirme la peine donc des journalistes condamnés, une peine on va dire remise au goût du jour après un appel.
2: Exactement, la cour d'appel de Tunis a confirmé le 12 mai 2026 des peines de prison prononcées contre les journalistes Bourène Bessèze et Mourad Zeghidi dans une affaire déjà très suivie en Tunisie. Selon les informations judiciaires et plusieurs médias, la cour a validé le jugement de première instance qui les avait condamnés à 3 ans et demi de prison ainsi que des amendes et d'autres sanctions financières liées à des accusations de blanchiment d'argent et d'infractions fiscales. Analyse.
1: Analyse, une condamnation qui n'a pas changé malgré l'appel.
3: Oui, il faut dire que cela s'inscrit dans un contexte tunisien particulièrement sensible justement sur la question des libertés publiques et plus spécifiquement sur la question de la liberté de la presse. Et donc sur le plan judiciaire, l'affaire, je dirais, repose officiellement sur les accusations de nature économique. Les autorités considèrent que les deux journalistes auraient été impliqués dans des opérations financières irrégulières relevant du blanchiment. Toutefois, cette qualification pénale est fortement contestée par les organisations de défense des droits humains et de la presse qui estiment que justement les éléments du dossier ne justifient pas une telle sévérité ni même une incarcération prolongée dans un cas impliquant des professionnels des médias. Et donc c'est précisément sur ce point que se cristallise la controverse. Il faut dire que pour Reporters sans frontières et plusieurs ONG, cette affaire dépasse le cadre strictement judiciaire et s'inscrit dans une, je dirais, une dynamique plus large de pression sur les journalistes en Tunisie. Alors, l'organisation parle d'un harcèlement judiciaire, une expression qui renvoie à l'idée d'un usage disproportionné de la justice pénale à l'encontre de figures médiatiques perçues comme critiques ou indépendantes. Et donc, depuis plusieurs années, la Tunisie est observée avec attention justement sur ce terrain. Et après les avancées post-révolutionnaires de 2011 qui avaient permis un pluralisme médiatique relativement dynamique, la situation s'est progressivement tendue. Les ONG et les observateurs internationaux signalent une augmentation des poursuites judiciaires visant des journalistes, chroniqueurs et influenceurs, souvent sur la base de tests liés à la cybercriminalité, à la diffamation ou encore à des infractions économiques et sécuritaires.
1: Est-ce que vous voyez derrière donc cette condamnation une main, on va dire, politique? Question donc de faire taire les journalistes ou empêcher les journalistes de faire leur travail correctement?
3: Oui, effectivement, parce que pour les défenseurs de la liberté de la presse, l'enjeu est ailleurs. Il s'agit de savoir si l'environnement actuel permet encore aux journalistes de travailler sans pression ni crainte de représailles judiciaires. Et donc, dans un paysage, je dirais, médiatique déjà fragilisé par des contraintes économiques et politiques, ce type de condamnation alimente un climat d'incertitude et d'autocensure potentielle. Et puis Philippe, au-delà du verdict lui-même, cette affaire devient un marqueur de tension persistante entre institutions judiciaires, pouvoirs politiques et médias en Tunisie, et un test pour la solidité des acquis démocratiques dans le domaine de la liberté d'expression surtout.
1: Emmanuel Djidji, est-ce qu'on a des précisions? Que reproche-t-on aux journalistes sur le terrain?
2: Alors, il faut dire que les journalistes Bourène Bessèze et Mourad Zeghidi sont accusés, selon les éléments généraux rapportés dans ce type de dossier-là, sont accusés de diffuser ou de relayer des informations jugées fausses et trompeuses. Voilà, donc porter atteinte aussi à des institutions publiques ou des responsables de l'État à travers leur prise de position et aussi à travers leur publication. Ils sont accusés d'utiliser des espaces médiatiques et des espaces numériques d'une manière considérée comme entrant dans le champ du décret 54. C'est ce texte de loi-là qui est au cœur de nombreuses controverses en Tunisie. Voilà, parce que des organisations de défense de droits et des journalistes estiment qu'il est parfois utilisé pour poursuivre des opinions ou de critiques médiatiques aussi. Voilà, tandis que les autorités soutiennent qu'il sert à lutter plutôt contre la désinformation. Donc en résumé, on va dire que ce qui leur est reproché ne relève pas d'un crime de droit commun classique, mais surtout de leur publication et de leur prise de position dans l'espace médiatique.
1: Merci beaucoup pour cette précision. Journalistes condamnés en Tunisie, la justice confirme leur peine de prison en appel. Parlons encore de prison. Malheureusement, cette fois-ci, nous sommes au Bénin, accusés d'avoir salué la tentative de coup d'État. L'ex-député des démocrates condamné à 5 ans de prison.
2: Exactement. L'ancien député du parti d'opposition, les démocrates, Soumaïla Sonou Boké, a été condamné à 5 ans de prison ferme, ainsi qu'à une amende de 10 millions de francs CFA par la Cour de répression des infractions économiques et du tourisme. Il était poursuivi pour apologie de crimes contre la sûreté de l'État et incitation à la haine et à la violence à la suite des propos tenus sur les réseaux sociaux en lien avec la tentative de coup d'État survenue en décembre 2025. Selon l'accusation, ces déclarations auraient été interprétées comme un soutien ou une forme de satisfaction vis-à-vis de cette tentative de putsch. Le parquet avait requis la même peine et le tribunal a finalement suivi ses réquisitions lors du verdict rendu le 12 mai 2026. Analyse,
1: les autorités béninoises rectilent leur compte après le coup d'État malheureusement ou heureusement échoué.
3: Alors, il faut dire que sur le plan judiciaire, les chefs d'accusation retenus, apologie de crimes contre la sûreté de l'État et incitation à la haine et surtout la violence, relèvent justement de dispositions pénales généralement utilisées dans les situations où des propos sont considérés comme susceptibles de légitimer ou d'encourager des actes attentatoires à l'ordre constitutionnel. Alors, dans ce type de dossier, Philippe, la frontière entre liberté d'expression et infraction pénale devient centrale. Tout repose sur l'interprétation du contenu, de son intention et surtout de son impact potentiel. Alors, selon les éléments rapportés, le point de départ est un message publié sur WhatsApp le jour même de la tentative de coup d'État. Les groupes de messagerie privée sont devenus dans plusieurs pays un espace particulièrement surveillé par les autorités. Et donc, car ils peuvent amplifier rapidement des rumeurs, des appels à mobilisation ou même des prises de position en période de crise. Et dans ce cas précis, les enquêteurs ont estimé que le message dépassait le simple commentaire politique pour s'apparenter à un soutien ou à une justification de l'action insurrectionnelle. Et sur le plan politique, l'affaire intervient dans un climat où les relations entre pouvoir et opposition restent tendues. Justement, le parti des démocrates, principale force d'opposition, dénonce régulièrement un rétrécissement de l'espace politique et médiatique, tandis que les autorités mettent en avant la nécessité de préserver, la stabilité institutionnelle face aux menaces de déstabilisation. Et donc, la condamnation d'un ancien parlementaire renforce donc, mécaniquement les accusations de judiciarisation du débat politique et même si les autorités judiciaires revendiquent une stricte application du droit. Et puis, bien sûr, au-delà du cas individuel, ce type de décision soulève aussi une question récurrente dans la région. Comment encadrer les discours en ligne en période de crise sans basculer justement dans une restriction excessive des libertés publiques? Et donc les juridictions spécialisées comme la CRIET sont précisément au cœur de ce débat puisqu'elles traitent à la fois des infractions économiques et des atteintes liées au terrorisme ou à la sûreté de l'État avec des standards de preuve ou d'interprétation souvent plus stricts que dans le droit commun.
1: Tout est parti donc d'un message envoyé sur WhatsApp. Oui. Est-ce qu'on a le contenu de ce message, par exemple? C'est vrai, les autorités béninoises disent qu'il a soutenu la tentative de coup d'État, mais que dit ce message WhatsApp? Est-ce qu'il appelle, par exemple? Est-ce qu'il lance un mot d'ordre? Est-ce qu'il se réjouit? Vraiment, moi, je voudrais voir de près ce que dit ce message WhatsApp, Manuel Djidji.
2: Alors, bon, on n'a pas le contenu exact. Justement. Voilà, donc le contenu exact pourrait être peut-être une déclaration de type soutien ou encouragement à des militaires ou auteurs de la tentative. Mais pour l'heure, le message n'a pas été publié sur les réseaux sociaux. Oui. On n'a pas plus d'informations là-dessus. Mais le texte précis n'est pas fourni, enfin, comme je le disais, dans l'information qu'on a en ce moment.
1: Oui, justement, on dit simplement qu'il a salué le coup d'État manqué, il faut le préciser, le coup d'État manqué, et donc derrière, les autorités continuent donc de faire leur enquête et donc d'entendre les uns et les autres, et donc l'ex-député va donc répondre de son acte. Pourquoi a-t-il déclaré, pourquoi il a soutenu donc ce coup d'État? Bon, c'est
2: à la dur, question. Hein.
1: Ah oui, c'est dur. Bon, on ne va pas juger, nous on parle juste juste de l'information, oui. On ne juge pas. Est-ce que son parti, par exemple, a réagi, le Parti des démocrates?
3: Pas pour l'instant.
1: Pas pour l'instant. Bah, voilà. Donc, d'autres...
3: Mais bon, ils vont bien sûr réagir, ça
1: bien
3: c'est sûr.
1: Sûr, bien, sûr. Bien sûr, ça va peut-être alimenter fait, également ouais. l'actualité politique béninoise, mais tout ceci ne participe pas à baisser tant soit peu l'attention quand même, je pense, Emmanuel Djedji.
2: Oui, voilà. Donc, comme tu l'as dit, on est très concentré, j'ai envie de dire, sur l'information.
1: On suit l'actualité, simplement.
2: On suit l'actualité, oui, et je pense qu'on en parlera peut-être à la prochaine édition du Life Matin Info.
1: Et pourquoi pas,
3: Demain vendredi.
1: Allez, alors, vous le savez, la conférence à Nairobi s'est achevée. Et donc, tout le monde s'attendait à ce que le président français prenne son avion pour se rendre directement à Paris, en France. Mais non, il va rendre visite à un pays frais, un pays oui. ami, comme il a dit. Et là, on parle de l'Éthiopie.
2: Exactement, après le sommet de Nairobi, où Emmanuel Macron a pris part aux échanges consacrés à une nouvelle dynamique de coopération entre l'Afrique et les partenaires internationaux, le président français poursuit sa tournée sur le continent avec une escale en Éthiopie, considérée par Paris comme un pays ami et un partenaire stratégique majeur dans la région de la Corne de l'Afrique. Analyse,
1: je voulais juste rassurer Jonathan Nebo que le président français n'est pas parti pour célébrer l'anniversaire de Bob Marley. Ça n'a absolument rien à voir, il ne faut pas Oula. Regarder les couleurs. Mais c'est juste encore un autre pan de la diplomatie française qui intervient donc au niveau de l'Éthiopie. Il a même qualifié l'Éthiopie d'un pays ami. Alors, qu'est-ce qu'il y a entre l'Éthiopie et entre la France et l'Éthiopie, pardon?
3: Alors justement, il faut dire qu'en qualifiant l'Éthiopie de pays ami, l'Élysée cherche à envoyer un signal de continuité et de stabilité dans une relation souvent marquée par des fluctuations historiques. Alors Addis Abeba occupe une place particulière dans la diplomatie africaine, siège de l'Union africaine. Elle est un centre névralgique des discussions continentales. Et donc la visite du président français Emmanuel Macron dans cette institution traduit la volonté de Paris de ne pas se limiter aux relations bilatérales classiques, mais de renforcer justement son ancrage dans les mécanismes panafricains de décision. Alors, la rencontre avec le premier ministre éthiopien Abiy Ahmed intervient dans une période délicate. L'Éthiopie sort de plusieurs années de tensions internes et de conflits régionaux, justement, qui ont fragilisé son équilibre politique. Et donc, à l'approche des élections générales, les enjeux de stabilité, de gouvernance et de cohésion sociale, enfin, de cohésion nationale seront au cœur, justement, des échanges. Et pour le président Emmanuel Macron, il s'agit d'adopter une posture d'accompagnement diplomatique sans ingérence directe, tout en réaffirmant justement l'intérêt de la France pour la stabilité de la Corne de l'Afrique, une zone, on le sait, sensible, où les crises locales ont des répercussions régionales rapides. Et puis, l'Éthiopie est un acteur central dans la Corne de l'Afrique, une région marquée justement par des tensions frontalières, des enjeux d'accès maritime et des dynamiques sécuritaires complexes, notamment autour de la mer Rouge et du Soudan voisin. Et donc, la France y voit un espace se croisent plusieurs intérêts, lutte contre le terrorisme, la sécurité des routes commerciales et surtout la stabilité régionale. Et
1: comme on le disait déjà en début d'émission, dans la revue de presse, la France qui réinvente donc sa stratégie pour se rapprocher donc des pays africains, notamment donc l'Éthiopie.
2: Exactement, la France cherche à repositionner son influence en Afrique de l'Ouest. On le sait, la France...
1: L'Afrique de l'Est, l'Afrique centrale, c'est vraiment tout le continent, il faut le dire, tout le continent.
2: Oui, mais plus principalement, pour emprunter ton mot habituel, l'Afrique de l'Est, parce que l'Afrique de l'Est est quand même une zone où la France était historiquement moins présente que dans l'Ouest ou encore dans le Sahel. Donc on est dans une logique d'élargissement des partenariats avec une attention particulière portée aux infrastructures, à l'énergie, à la coopération universitaire et aux questions climatiques. Après, l'Éthiopie, ce n'est pas un pays, j'ai envie de dire, banal. C'est quand même un état clé dans la Corne de l'Afrique, Jonathan l'a dit. C'est un acteur important de l'Union africaine. C'est aussi un partenaire stratégique sur les questions de sécurité régionale, notamment autour de la mer Rouge, du Soudan, de la Somalie, etc. Donc, quand je finis de dire ça, ça montre quand même l'importance de l'Éthiopie et pourquoi la France, le président français s'est rendu sur place.
1: Il y a également beaucoup d'intérêt, Jonathan, beaucoup d'intérêt déjà pour la France, pour l'Éthiopie et même pour le continent africain. Et ça, il faut le souligner.
3: Oui, bien sûr. Il faut dire que justement, la visite du président Emmanuel Macron en Éthiopie apparaît donc comme un moment charnière, justement à la croisée des enjeux bilatéraux, régionaux et surtout continentaux. Et donc, cela reflète une diplomatie française en mutation, cherchant à s'adapter à un continent africain en recomposition rapide où les équilibres d'influence sont de plus en plus compétitifs et, je dirais, multipolaires. J'aime bien les Éthiopiens.
1: Ah bon, et pourquoi ?
3: Ils sont beaux.
1: Ah, ils sont beaux.
2: Je sens que M. Xavier va te récupérer.
1: Il n'est pas sérieux,
3: chez la femme éthiopienne, franchement.
1: Ah bon ? Oh, oui. Ah d'accord.
2: Non,
1: allez.
2: Il faut que Jonathan fasse beaucoup attention à ses sorties, hein, parce qu'on a M. Xavier qui le suit de près, bon, hein, après le Canada.
1: Après le Canada, il va aller à l'Éthiopie. C'est sûr, on ne va jamais t'envoyer à l'Éthiopie. Même pour la formation, tu n'iras pas à l'Éthiopie. Allez, mesdames et messieurs, on marque une légère pause, parce que juste derrière, il y a le deuxième et dernier point de l'actualité, bien sûr, sur ta radio, Life Radio. À tout de suite.
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1: Au sommaire de cette édition, le Premier ministre Robert Begré-Mambé représente le président Alassane Ouattara au 13e Africa CEO Forum à Kigali, au Rwanda. Sur le continent africain, Afrique du Sud, de nouvelles comparutions pour l'activiste Skémi Séba qui reste en détention. Et puis à l'international, l'Union européenne parvient à un accord politique pour sanctionner des colons extrémistes israéliens. Merci d'être à l'écoute de Life Radio. Place à votre point d'information. Bonjour, fidèle auditeur. Le Premier ministre Robert Begré-Mambé représente le président Alassane Ouattara à la 13e édition de l'Africa CEO Forum prévu les 14 et 15 mai à Kigali, au Rwanda, placé sous le thème « Pourquoi le capitalisme africain doit unir ses forces ?». Cette rencontre réunira des dirigeants politiques et économiques autour des enjeux de transformation du capitalisme africain. L'événement rassemblera plusieurs chefs d'État, décideurs publics, chefs d'entreprise et investisseurs internationaux. La première dame de Côte d'Ivoire, Dominique Ouattara, a réaffirmé à Abidjan son engagement à lutter contre le sida pédiatrique et à œuvrer pour son élimination d'ici 2030. Elle a insisté sur la nécessité de réduire les inégalités d'accès au dépistage et au traitement antirétroviraux pour les enfants, qualifiant la situation d'injustice inacceptable. S'exprimant par la voix d'un représentant du gouvernement, elle a rappelé que l'Afrique de l'Ouest et du Centre concentrent 68% des enfants vivant avec le VIH en Afrique, soulignant ainsi l'urgence d'une action renforcée et coordonnée dans la région. Le directeur de cabinet du ministre des Ressources animales et halieutiques, Assoumani Gouré-Ménan, a rencontré le 11 mai une délégation du CODIS afin de sensibiliser les autorités religieuses sur la nécessité de privilégier les moutons élevés localement pour la tabaski. L'objectif de cette démarche est d'encourager la consommation de béliers produits en Côte d'Ivoire malgré leur taille généralement plus petite que ceux importés du Sahel, traditionnellement plus recherchés pour le sacrifice rituel. Les autorités souhaitent que les imams relaient ce message auprès des fidèles afin de réduire la dépendance aux importations, soutenir les éleveurs locaux et mieux organiser l'approvisionnement du marché local. Dans l'actualité africaine, ce fut une nouvelle comparution devant les tribunaux sud-africains le lundi 11 mai à Pretoria pour Skémi Séba, l'influenceur anti-occidental sous le coup d'un mandat d'arrêt émis par son pays. Le Bénin avait été arrêté avec son fils et un troisième suspect début avril. Lors de cette audience, les demandes de remise en liberté sous caution ont continué à être examinées avec les réponses apportées par la défense face aux arguments du parquet qui réclame un maintien en détention. La décision ne sera rendue que le 19 mai prochain. Ailleurs dans le monde, l'Union européenne est parvenue le lundi 11 mai à se mettre d'accord pour sanctionner des colons extrémistes israéliens coupables de violences contre les Palestiniens. En Cisjordanie, a-t-on appris de sources diplomatiques. Israël a tout de suite dénoncé une décision arbitraire et politique. C'est la fin de ce journal. Merci de votre attention. Excellente suite de programmes sur nos antennes et restez sur Too Life.

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1: Life Matin Info, tous les matins entre 7h et 9h, il y a l'actualité, il y a aussi Portrait qui nous permet donc de découvrir l'histoire de quelques personnalités. Aujourd'hui, on va s'intéresser donc à celle du président du Gabon. Il s'agit donc de son excellence Brice Clotaire Nguema, président donc de la République démocratique, la République du Gabon. Voilà, la
2: c'est
1: République
2: ça.
1: Du Gabon. Allez, le portrait tout de suite lancé par Emmanuel Djedji.
2: Alors aujourd'hui, nous mettons en lumière Brice Clotaire Olingi Nguema, on le sait, président du Gabon, qui fait l'actualité en ce moment du fait de sa décision de suspendre l'accès à certains réseaux sociaux dans le pays. Une décision qui a suscité de nombreuses réactions tant au niveau national qu'international. Mais qui est cet homme au parcours militaire et politique remarquable? Il s'appelle Brice Clotaire Olingi Nguema, originaire de la province du Haut-Ogoué, voilà, qui a été formé à l'Académie royale militaire de Meknès au Maroc. Voilà, dans ce portrait aujourd'hui, nous parlerons de ses réalisations, de sa mission pour le Gabon, de son parcours militaire et de la manière, voilà, dont il est arrivé à la tête de l'État pour mieux comprendre l'homme qui occupe aujourd'hui le devant de la scène politique gabonaise.
1: Alors, Jonathan Nembou, tu as vu que bon, Emmanuel Djedji n'a pas voulu aller trop loin dans la présentation de l'homme. Je veux donc te demander de le faire pour nous. Alors, je pose la question, qui est Clotaire Olingi Nguema?
3: Alors, Brice Clotaire Olingi Nguema est un officier supérieur de l'armée gabonaise et l'actuel président du Gabon. Né dans la province du Haut-Ogoué, il provient d'une famille avec un fort ancrage militaire et politique. Son père était militaire et d'ethnie Fang, tandis que sa mère était d'ethnie Teke et possède des liens familiaux avec la famille Bongo, qui a dominé la vie politique gabonaise pendant plus de 50 ans, il faut le rappeler. Et donc, cette double influence lui a permis de naviguer avec aisance entre le monde militaire et les sphères politiques du pays. Formé à l'Académie royale militaire de Meknès au Maroc, il a acquis des compétences stratégiques et une formation rigoureuse qui l'ont préparé justement à des responsabilités importantes au sein de l'armée. Et donc sa carrière au Gabon l'a conduit à la direction de la garde républicaine, unité d'élite chargée justement de la protection du président, à se faire positionner comme une figure clé de la sécurité nationale et de la gouvernance militaire. Et donc au fil des années, Brice Clotaire Olingi Nguema a su consolider son influence et devenir un acteur incontournable de la politique gabonaise, en particulier justement dans les moments de crise ou de transition.
1: Alors, depuis quand est-ce qu'il est président du Gabon ?
2: Alors, il faut dire que Brice Clotaire Olingi est à la tête du Gabon depuis le 30 août 2023, voilà, lorsqu'il a pris le pouvoir à la suite du coup d'État qui a renversé le président Ali Bongo Ondimba. Et à cette date-là, il est devenu président de transition. Voilà, donc, il dirigeait le pays au sein du comité pour la transition et aussi la restauration des institutions, qui est une structure qui a été créée pour gérer le gouvernement et aussi les affaires courantes pendant, je dirais, la période de transition. Donc, cette position-là lui a donné la responsabilité de maintenir la stabilité politique et aussi une stabilité sécuritaire, même dans un contexte de fortes tensions, tout en préparant le terrain pour l'organisation d'élections présidentielles libres et transparentes, j'ai envie de dire ça comme ça. Donc pour la suite, il s'est présenté comme candidat à l'élection présidentielle qui s'est tenue le 12 avril 2025. Et il a remporté une large majorité des voix. Il a été même investi officiellement président élu le 3 mai 2025. Marquant le début de son mandat constitutionnel.
1: Dans les détails, Emmanuel Djedji, je vais demander donc à Jonathan Nembou de nous dire comment est-ce qu'il est arrivé au pouvoir.
3: Enfin, Emmanuel Djedji l'a dit, mais je vais répéter justement l'arrivée, oui. Justement.
1: Non, c'est important ce chapitre-là.
3: C'est pédagogique.
1: Voilà. C'est important ce point-là, parce qu'il n'est pas venu au pouvoir comme tout le monde.
3: Tout à fait.
1: Voilà,
3: c'est quand même spécial.
1: Mais voilà pourquoi on insiste.
3: Effectivement, l'arrivée de Brice Clotaire Olingi Nguema au pouvoir est étroitement liée à son rôle stratégique dans le coup d'État militaire du 30 août 2023, un événement qui a mis fin à plus de 50 ans de domination politique de la famille Bongo au Gabon. Et donc, en tant que chef de la garde républicaine, il avait la responsabilité justement directe de la sécurité du président et du palais présidentiel, ce qui lui a permis de coordonner et d'exécuter le coup d'État avec efficacité et sans effusion de sang majeur. Après le renversement du président Ali Bongo Ondimba, il a rapidement pris la tête du comité pour la transition et la restauration des institutions, assumant le rôle de président de transition. Durant cette période, il a dû gérer justement la complexité d'un pays en pleine mutation, maintenir l'ordre public, apaiser les tensions sociales et politiques et établir un calendrier pour la tenue d'élections présidentielles. Donc sa candidature à l'élection présidentielle d'avril 2025 s'est inscrite dans cette continuité et sa victoire a été largement validée par les résultats officiels confirmant justement son ascension de militaire à président élu, donc en moins de 2 ans. Et son arrivée au pouvoir illustre une combinaison de stratégie militaire, de capital politique et de gestion habile de la transition, ce qui lui a permis de consolider justement sa place à la tête de l'État gabonais.
1: Après donc son accession au pouvoir, quelles ont été donc ses premières réalisations ?
2: Oula, il a accumulé plusieurs réalisations significatives, hein, tant sur le plan politique que sécuritaire. Premièrement, on va parler de la transition du pouvoir même après le coup d'État de 2023 de manière relativement assez stable. Il a géré un tant soit peu toutes les violences massives. Il a essayé d'instaurer un tout petit peu un cadre institutionnel temporaire, hein, pour gérer les affaires de l'État. Il a reçu ce pari-là. Après, j'ai envie de dire qu'il a supervisé aussi l'organisation de l'élection présidentielle d'avril 2025, où il a remporté lui-même. Donc tout ça, ça a permis de légitimer, voilà, j'y arrive enfin, son pouvoir au niveau constitutionnel et aussi de montrer sa volonté de respecter un processus électoral qui est formel. Donc sur le plan politique et administratif, il a pris des mesures assez importantes pour renforcer la sécurité intérieure et aussi pour stabiliser l'environnement économique et social du Gabon en particulier. Donc on va dire que c'est quelqu'un qui est multiforme, multitâche. Il est également au centre du débat actuel pour sa décision de suspendre l'accès à certains réseaux sociaux. Voilà, qu'il justifie aujourd'hui, c'est une décision qu'il justifie comme une mesure de sécurité et de protection contre la diffusion de contenu jugé dangereux, tout en suscitant des critiques sur aussi la liberté d'expression. Enfin, c'est quelqu'un qui promeut une certaine vision de modernisation de l'État et aussi du développement économique. Voilà.
1: Avec Jonathan Demou, on va donc regarder de plus près sa vision pour le Gabon aujourd'hui.
3: Alors, Brice Clotaire-Oligui Nguema présente sa vision du Gabon autour de plusieurs axes centraux, la stabilité, le développement et la modernisation. Donc, il insiste sur la nécessité d'assurer la sécurité nationale et la stabilité politique, considérant que ces fondements sont essentiels justement pour la confiance des citoyens et des investisseurs. Il promeut également le développement économique avec un accent sur la diversification de l'économie gabonaise, la création d'emplois et la réduction des inégalités sociales. Donc la modernisation des institutions de l'État est un autre volet clé, avec un objectif de renforcer l'efficacité administrative, d'améliorer la transparence et de réduire les pratiques de corruption. Sur le plan social, il met, l'accent sur l'unité nationale et la cohésion entre les différentes communautés et ethnies du pays, dans un contexte où l'histoire politique a été marquée par les tensions et une domination prolongée d'une seule famille. On parle là de la famille Bongo. Et donc sa vision combine justement donc des objectifs politiques, économiques et sociaux visant à transformer le Gabon en un pays plus stable et prospère.
1: Tu as parlé donc de la grande famille Bongo qui était donc à la tête donc du Gabon depuis plus de 50 ans.
3: Effectivement.
1: Alors la question qu'on se pose aujourd'hui, le président actuel, quels liens familiaux ou politiques influencent-ils aujourd'hui ?
2: Il avait des liens familiaux significatifs avec la famille Bongo qui a dirigé le Gabon pendant plus de 50 ans, tu l'as dit. Donc ce sont des liens qui ont contribué à renforcer sa position dans les secs politiques et militaires du pays. Donc, il faut dire en même temps, à côté de cela, qu'il est aussi issu d'une famille où le rôle militaire et politique est central. On sait que son père était militaire et aussi il a reçu une éducation qui a marqué, j'ai envie de dire aujourd'hui, ses choix, hein, un fort sens même de la discipline aussi, de l'ordre. C'est cette double influence militaire et politique qui permet aujourd'hui à Brice Clotaire-Oligui Nguema de naviguer avec succès entre loyauté institutionnelle ou aussi ambition personnelle. Donc il a également même joué un rôle dans sa capacité à fédérer certaines parties de l'armée et aussi à mener des actions décisives comme le coup d'État de 2023.
1: Alors, dernière question, avant donc de résumer notre portrait sur le président de la République, j'ai envie de savoir aujourd'hui sa place, en tout cas dans l'actualité récente aujourd'hui, non seulement au Gabon, mais peut-être même sur le continent africain.
3: Alors effectivement, Brice Clotaire-Oligui Nguema est actuellement au centre de l'actualité gabonaise et internationale, notamment à cause de sa décision justement de suspendre temporairement l'accès à certains réseaux sociaux dans le pays. Cette mesure-là, qui concerne les plateformes les plus utilisées par les citoyens pour s'informer et échanger a été officiellement justifié par la lutte contre la diffusion justement de contenus jugés dangereux ou incitatifs à la violence. Et cette décision a provoqué un vif débat au Gabon, certains la considérant comme une mesure nécessaire pour la sécurité et la stabilité, tandis que d'autres la voient comme une atteinte à la liberté d'expression et aux droits des citoyens. Donc cela montre que le président exerce un pouvoir décisionnel fort et rapide, mais qu'il se confronte également à des critiques et à des attentes élevées de la part de la population et de la communauté internationale. Et cette actualité souligne l'importance de son rôle dans la définition de l'avenir politique et social du Gabon.
1: C'est ce qu'on pourrait donc retenir du portrait aujourd'hui de Monsieur Brice Clotaire Nguema, je rappelle, président de la République du Gabon, portrait présenté et proposé par Emmanuel Djidji avec la collaboration de Jonathan Nebou. Marque une pause et derrière, on a l'interview. A tout de suite.
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1: Live Matin, l'interview, mesdames, messieurs. Juste vous rappeler que vous serez invité donc à participer à l'interview en appelant au 27 225 49 880. Aujourd'hui, je l'ai dit, tout savoir sur la carte jeune initiée par le gouvernement ivoirien. Et pour en parler, nous recevons Mademoiselle Leïla Dosso. Elle est coordinatrice adjointe du projet et carte jeune. Mademoiselle Leïla Dosso, bonjour et bienvenue sur Live Radio.
2: Bonjour, enchantée. Merci de me recevoir aujourd'hui.
1: C'est plutôt nous qui sommes honorés. Alors, je vous présente rapidement Emmanuel Djedji. Bonjour Emmanuel.
3: Bonjour. Bonjour notre invité. Enchanté. Merci d'être là.
2: Merci.
3: C'est
2: Emmanuel.
3: Votre première apparition radio?
2: Non.
3: D'accord.
1: Non. Elle connaît bien le micro. Elle maîtrise bien le micro, l'ambiance des studios. D'accord. Juste à côté, Monsieur Jonathan Debout, c'est notre journaliste maison. C'est lui qui fouille un peu tout, quoi, en fait.
2: Ah, d'accord. Ouais.
4: Bonjour Madame Dessau. Bienvenue parmi nous.
2: Merci beaucoup.
1: Alors, comme je l'ai annoncé, nous parlerons donc de la carte jeune aujourd'hui. Mmh. Alors, première question, la carte jeune, est-ce qu'elle a été conçue et inventée pour renforcer le pouvoir d'achat de la jeunesse ivoirienne?
2: Effectivement, elle a été pensée dans le but d'améliorer le pouvoir d'achat des jeunes et de les rendre plus autonomes. Donc, l'objectif de la carte jeune, c'est de permettre aux jeunes d'avoir accès aux services essentiels qui les concernent au quotidien à moindre coût.
1: D'accord, Jonathan Debout.
4: Alors, Madame Dosso, comment ce projet s'inscrit-il justement dans la stratégie globale du gouvernement pour l'inclusion économique et sociale?
2: Alors, donc, dans la stratégie globale du gouvernement, on a le ministère de la Promotion de la Jeunesse.
4: D'accord.
2: Qui a pour but de promouvoir la jeunesse, l'insertion professionnelle et le service civique. Donc, la carte jeune s'impose au niveau de la promotion de la jeunesse, donc veut véritablement permettre aux jeunes d'avoir un levier qui leur permet une meilleure autonomisation et puis de pouvoir avoir accès plus facilement à toutes les dépenses du quotidien.
1: D'accord. Alors, tout de suite, concrètement, que gagne le jeune? Le jeune qui a une carte jeune, c'est quoi les avantages tout de suite?
2: Oh, ce sont les avantages. Alors, oui. Ça touche énormément de domaines. Donc, les domaines que concerne la carte jeune sont tous les domaines en entièreté qui concernent les jeunes. Donc, toute entreprise qui fait des services que le jeune peut consommer, que ce soit au niveau du commerce et de la distribution, au niveau des loisirs, au niveau de la culture, au niveau de la formation, de l'éducation, au niveau des transports. En tout cas, toutes les actions, toutes les activités qui concernent les jeunes sont concernées par la carte jeune. Donc, un jeune aujourd'hui qui a sa carte jeune peut, à travers l'application dédiée, voir toutes les offres que les entreprises proposent dans ces différents secteurs d'activité et immédiatement en bénéficier.
1: Parlons, par exemple, le cas du transport. On sait que le transport à Abidjan coûte très très cher. Un jeune qui doit se déplacer, aller à l'école ou encore aller à l'université, ça coûte cher. Alors moi, j'ai une carte jeune, j'habite à Niama. Je vais à l'école, à l'université, Félix Houphouët Boigny. En quoi est-ce que la carte jeune peut m'aider donc à réduire déjà le coût du transport?
2: D'accord. Donc comme on l'a dit tout à l'heure, je pense que je vais peut-être présenter le contexte. La carte jeune, c'est pour tous les jeunes qui vivent en Côte d'Ivoire, qui ont entre 15 et 40 ans, qu'ils soient ivoiriens ou non. À partir du moment où ils ont une carte nationale d'identité ou une carte de résident. Donc à ce moment, ils peuvent avoir la carte jeune et en ce moment, elle est gratuite pour les 200 000 premiers inscrits. Et par la suite, si je suis jeune et que je veux aller à l'école ou avoir des transports, normalement, il y a la carte étudiant. Mais tout le monde n'est pas forcément étudiant. Donc la carte mensuelle, l'abonnement de la SOTRA coûte environ 19 000 francs. Avec la carte jeune aujourd'hui, quand tu as entre 15 et 40 ans, tu peux avoir cette carte mensuelle, cet abonnement-là à 3 000 francs.
1: Tu peux l'avoir ou tu l'as?
2: Tu te rends avec ta carte jeune chez un terminal dans une gare SOTRA aujourd'hui.
1: Oui. Au lieu de payer la carte à 19 000, tu payes automatiquement à 3 000 francs. D'accord, ça c'est noté. C'est un exemple bien concret. Mm-hmm. Et ce n'est pas seulement dans le transport, vous l'avez dit.
2: Oui, on a plusieurs exemples. On a des universités qui font jusqu'à 50% de réduction sur la formation, des grandes écoles. On a, par exemple, la librairie de France qui nous fait 10% de réduction.
1: Oui.
2: Le supermarché Chic Shop qui nous font jusqu'à 20% de réduction. On a les salles de cinéma qui font, pour Pathé, 50% de réduction. Pour Majestic, 20%.

0: 30% de réduction. Et vraiment, on a plusieurs partenaires comme ça, plus d'une centaine, bientôt même, je pense, 200 partenaires qui font déjà ces.
1: Est-ce que ça varie?
0: C'est-à-dire?
1: Est-ce que le pourcentage varie d'un jeune à un autre? Un jeune de 15 ans et un jeune de 40 ans n'ont pas les mêmes besoins?
0: Non, le pourcentage varie d'une offre à une autre. D'accord. Alors, ce qui se passe, c'est que le ministère va négocier des partenariats avec les différentes entreprises, va leur expliquer le projet, va leur dire, écoutez, nous, on veut faciliter le quotidien des jeunes. Donc, l'entreprise, en fonction de ses réalités, de ce qu'elle propose, va décider de dire, ok, je propose tel service, soit je fais une réduction sur l'ensemble de mes services, ou je vais choisir des services qui concernent directement les jeunes. Et ce que je peux supporter comme entreprise, c'est par exemple 10%, 15%, 20%, jusqu'à Olélé.
1: D'accord.
0: Même si on peut avoir la gratuité, on est preneur.
1: Emmanuel Dudy, question.
2: Alors, je sais, la carte est gratuite en ce moment pour les 200 000 premiers inscrits, c'est ça? C'est bien ça? Après, on sait que beaucoup de jeunes sont en train de s'inscrire au fur et à mesure. Vous avez parlé d'avantage, on est tout de suite tenté d'avoir la carte. Mais après, la question.
1: Tu devrais avoir la carte, Emmanuel. tu as entre 15 et 40 ans.
2: Laisse-moi poser ma question, papa.
1: Non, juste préciser que tu devrais avoir la carte, Emmanuel. Tu devrais avoir la carte.
2: D'accord, mais est-ce que ces jeunes utilisent vraiment la carte?
0: D'accord. Alors, ce qu'il faut savoir, c'est qu'en termes de chiffres, là, maintenant, si on va aller dans les affaires concrètes, donc on a plus de 174 000 jeunes qui sont inscrits sur notre plateforme. Sur les 174 000 jeunes qui sont inscrits sur la plateforme, on en a 70 000 qui ont déjà la carte jeune.
2: D'accord.
0: Sur les 70 000 qui ont déjà la carte jeune, on en a 50 000 qui ont déjà bénéficié des avantages de la carte jeune. Donc, on va dire qu'en termes de quota et de chiffres, quand les jeunes ils ont la carte jeune, ils profitent des avantages.
2: Alors, mais pourquoi sur 170 000 jeunes qui se sont inscrits, il n'y a que 70 000 qui ont la carte et les 100 000 autres jeunes?
0: Comme on dit, quand tu t'inscris, tu télécharges l'application, tu t'inscris. Mais après, il y a une autre démarche que tu dois faire, c'est que tu dois te rendre dans une agence emploi jeune, dans un endroit de distribution de cartes dédiées pour pouvoir retirer ta carte. Donc, ces personnes n'ont pas son priorité. Si demain, elles se déplacent pour aller retirer leur carte, automatiquement, elles l'auront.
2: D'accord.
0: Donc, pour les 70 000 personnes qui ont déjà la carte, ce sont les personnes qui ont effectué le déplacement pour demander à recevoir leur carte.
3: Alors, Madame Dessau, pourquoi la tranche d'âge 15-40 ans a-t-elle été choisie?
0: Parce que c'est un projet du ministère de la Promotion de la Jeunesse.
3: Donc on ne va pas au-delà.
0: Non, voilà, on ne va pas au-delà. Et aussi parce que certains dispositifs au niveau du ministère, comme les dispositifs de financement et autres, sont dans la tranche d'âge 15-40 ans.
3: D'accord.
0: Donc, pour pouvoir faire bénéficier de ce projet au maximum de jeunes, on est allé sur la même tranche d'âge.
1: Alors, parlons donc des conditions. Comment faire pour obtenir la carte jeune?
0: Super. Donc, pour les conditions, comme je l'ai dit tout à l'heure, il faut avoir entre 15 et 40 ans. Il faut vivre en Côte d'Ivoire avec des documents qui prouvent qu'on vit en Côte d'Ivoire, donc soit la carte nationale d'identité ou, ce qui est très important et que je précise, la carte de résident. Donc quand tu as cette carte-là, tu télécharges l'application carte jeune CIV qui est disponible sur Play Store ou Apple Store. Donc quand tu télécharges cette application, tu t'inscris avec soit ta carte d'identité ou ta carte de résident. Et lorsque tu es inscrit, tu vas avoir ton profil et tout ça, tu pourras mettre ta photo. Et à ce moment-là, je peux te rendre après l'inscription, tu vois déjà les offres des partenaires dès que tu t'inscris. Mais tu ne peux malheureusement pas en profiter tant que tu n'as pas la carte physique.
1: D'accord.
0: Donc, lorsque tu as fini ton inscription, tu vas soit dans une agence emploi jeune proche de chez toi, soit dans une direction régionale ou départementale du ministère de la Jeunesse, ou encore dans un guichet emploi dans les mairies. Donc, à ce moment-là, tu te présentes, l'application, on vérifie que tu es effectivement inscrit sur la plateforme et on te remet ta carte.
1: Il faut combien de temps généralement? Entre la validation donc, sur les sites et l'obtention de la carte?
0: Immédiat.
1: Immédiat
0: que,
1: en même temps?
0: Oui, ça dépend de votre disponibilité. Oui. Si je me suis inscrite maintenant et que j'ai le temps d'aller à l'agence emploi jeune de très juste.
1: On dit directement la carte.
0: Voilà.
3: Madame Dessau, est-ce que justement un jeune vivant par exemple en zone rurale, je dis notamment la zone de Zébizékou, peut-il avoir la même chance d'obtenir une carte que ceux qui sont en ville justement?
0: Naturellement, comme on l'a dit, dans toutes les directions régionales et départementales, et pour les 70 000 jeunes dont on a parlé tout à l'heure, en fait, ça concerne vraiment toutes les régions et départements de la Côte d'Ivoire. Et même pendant les actions de distribution des cartes, on a même envoyé des équipes dans les villes de l'intérieur du pays pour s'assurer que effectivement les jeunes ont bien reçu leur carte. Même je fais partie des délégations.
2: Alors, la carte jeune est une belle innovation hein, qu'on salue, mais après on va repartir un tout petit peu en arrière dans l'historique. Pourquoi est-ce que cette carte a été initiée déjà?
0: Dans le même souci, ça a toujours été le projet a toujours visé l'autonomisation. Leur permettre d'avoir accès à des facilités, leur permettre d'avoir accès à des facilités, d'avoir un quotidien plus léger, qui fait écho à leur réalité. Donc, le projet a été initié véritablement dans cet esprit.
1: Est-ce qu'avec cette carte jeune, on peut par exemple accompagner les jeunes qui veulent entreprendre?
0: Avec la carte jeune?
1: Oui.
0: Alors, la carte jeune, comme je l'ai dit encore une fois, au niveau du ministère, on a plusieurs pans. Il y a promotion de la jeunesse.
1: Oui.
0: Action professionnelle. Service.
1: Il faut vous rapprocher du micro, je vous perds.
0: Session professionnelle, service civique. Donc, tout ce qui concerne, on va dire, le volet professionnel et tout, on peut mettre ça dans l'insertion professionnelle.
1: D'accord.
0: La carte jeune se loge véritablement au niveau de la promotion, donc au niveau de l'autonomisation. Donc, qu'un jeune ait la carte jeune ou pas, il, vis-à-vis du ministère, il doit être accompagné.
1: D'accord.
0: Au niveau de son entrepreneur, on peut l'aider à être entrepreneur. Mais la carte jeune aujourd'hui, c'est que même s'il est entrepreneur, ça doit lui permettre d'alléger son quotidien. S'il a une entreprise qui fleurit bien, l'objectif de la carte jeune, c'est que lui aussi puisse permettre à des jeunes comme lui de pouvoir alléger leur quotidien.
3: Et à quoi devrait ressembler la carte jeune pendant, enfin, dans 5 ans plutôt?
0: Dans 5 ans, l'objectif de la carte jeune, c'est d'être un levier incontournable. C'est que tous les jeunes de la Côte d'Ivoire puissent avoir la carte jeune et puissent réellement à tout point bénéficier davantage. L'objectif pour nous, c'est de vraiment brasser toutes les entreprises qui nous concernent et qu'on puisse véritablement utiliser cette carte pour pouvoir avoir des réductions, mais véritablement au quotidien, même dans les petits commerces. C'est-à-dire même avec la boutique du quartier, même chez au gabadrome du quartier. Vraiment, l'objectif, c'est qu'on puisse brasser sur toute l'étendue du territoire un dispositif qui puisse véritablement permettre aux jeunes d'être autonomes.
1: Un peu copier, si je permets, Jonathan, un peu copier l'exemple aujourd'hui de bon, on va dire, j'ai pas envie de dire le nom, hein, bon, d'une société de téléphonie avec les QR codes là,
0: donc
1: avec
0: la carte, par exemple,
1: vous allez vous scannez et ça passe, quoi. Voilà, voilà. Donc c'est possible, on peut le faire.
3: Est-ce que le projet concerne, pardon, justement les jeunes Ivoiriens vivant à l'extérieur du pays?
0: Non.
3: C'est que ceux d'ici.
0: Enfin. Tu n'y vois rien, tu peux avoir la carte. Mais après, est-ce que tu es vraiment utile si tu es à l'extérieur?
3: Étant là-bas, d'accord.
0: Peut-être sur le long terme, on y réfléchit. Ce sont des sujets qu'on met sur la table pour dire que est-ce qu'il n'y a pas des moyens d'avoir des partenaires à l'extérieur du pays et tout pour bénéficier de la carte. Mais d'un point de vue principal aujourd'hui, c'est vraiment de brasser l'intégrité du territoire ivoirien et peut-être d'accord. plus tard.
1: Okay. Parlons donc des partenaires. Où l'on peut donc consulter la liste des partenaires?
0: Sur le site internet de la carte jeune, tout comme également au niveau de l'application, on a une section partenaire qui peut permettre de voir tous les partenaires. Et comme je dis encore une fois, sur l'application est assez intelligente. Hein, lorsque tu t'inscris, tu vois toutes les catégories. Et dans les différentes catégories, tu arrives à voir les offres actives des partenaires qu'on a.
1: D'accord. Est-ce qu'on paye quelque chose à l'inscription?
0: Non.
1: C'est 100%.
0: Actuellement, vraiment, je le dis, la carte est entièrement gratuite en ce moment.
1: Parce que là, nous sommes déjà à 174 000 jeunes. Donc, une fois à 2 000 jeunes.
0: 200 000.
1: 200 000. Ah, donc on a
0: pas 200 000 inscrits. 200 000 jeunes qui retirent leur carte.
2: D'accord.
1: Ah, d'accord.
0: Parce que si tu t'inscris, mais que tu ne fais pas la démarche pour aller retirer ta carte, tu passes en priorité, mais si quelqu'un d'autre après s'est inscrit, lui, il a fait la démarche jusqu'au bout pour aller retirer sa carte, lui, il aura compté dans les 200 000 cartes.
1: D'accord. Et après, il va falloir payer 2500 francs par an.
0: C'est ça, par an.
1: D'accord. Je pense que c'est raisonnable quand même.
3: Oui, tout à fait. Oui.
1: 2500 francs par an pour bénéficier avec tous les partenaires.
0: Mais avec, en fait, le principe même des 2500 francs par an, c'est pour la pérennité du projet. Mais au-delà de ça, avec un seul de nos partenaires, tu rentabilises ton investissement. Généralement, pour les cartes de fidélité, on va payer 10 000 francs ou 5 000 francs pour avoir 10% de réduction chez un seul partenaire à l'année. Et un seul jour, dans la boutique qu'on préfère à l'année. Alors qu'avec la carte, si tu payes 2500, en fait, tu as des réductions dans plusieurs secteurs d'activité chez plusieurs partenaires. Et nous, chez nous, par exemple, je vais prendre l'exemple là de pâté, où le ticket coûte 6000 francs. Mais avec la carte, il te coûte 3000 francs.
1: Ouais.
0: Donc, si tu payes 2500 francs, avec une seule séance de cinéma, tu rentabilises ton prix, enfin, ton achat. Mais au-delà de ça, tu es abonné à la salle pendant toute l'année, quoi.
1: Ouais. C'est bien noté. Alors il y a la pause maintenant. Il y a la pause. J'ai la pause. J'espère que derrière, il y a une politique du gouvernement ou des gouvernements afin d'exciter donc les différents partenaires, non bien seulement sûr. À s'associer. On parlera donc de cette politique dans la deuxième partie donc, de cette émission. 27-225-49-880, mesdames, messieurs, c'est à vous qu'on revient maintenant la parole. Appelez-nous, posez toutes vos questions et puis nous serons là, bien sûr, pour faire écho auprès donc, de madame Dosson. Allez, remarque une pause, on revient dans un instant.
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1: Et toujours l'interview, mesdames et messieurs, aujourd'hui, tout savoir sur la carte jeune initiée par le gouvernement ivoirien. Nous avons comme invité dans ce studio Madame Leïla Dosso. Avec elle, en parlant bien sûr de la carte jeune, elle est coordinatrice adjointe du projet et carte jeune. 27 225 49 880, c'est le numéro de téléphone de l'AF Radio afin de poser toutes vos questions à notre invité. Alors, nous étions avec Emmanuel Djedjing avant donc la pause. Emmanuel.
2: Alors, on le sait, hein, 75% de la population en Côte d'Ivoire est jeune. On a une carte, une innovation qui vient alléger un tout petit peu les dépenses des jeunes, qui vient aussi résoudre la question de la cherté de la vie. Est-ce que tout le monde est informé? Est-ce que vraiment tout le monde est informé? Ou sinon, quelles sont les campagnes qui sont menées justement pour aider tous les jeunes de Côte d'Ivoire à s'inscrire, tout simplement.
1: D'accord, on a déjà un auditeur. On va donc noter déjà la question d'Emmanuel Djedjing en termes donc de sensibilisation de la jeunesse. Et nous avons un auditeur en ligne. Bonjour et bienvenue sur la radio, cher auditeur.
3: Oui, bonjour l'équipe de là ce matin. Et je dis bonjour à Madame Dosso.
4: Bonjour, cher auditeur.
1: Monsieur Zou, bonjour, bienvenue. Quelle est votre question, s'il vous plaît?
3: D'abord, la première question, peut-être que j'abonde dans le même sens que Emmanuel Djedjing. Madame, quelle est la place que vous mettez pour intéresser cette jeunesse ivoirienne?
1: Monsieur Zou, s'il vous plaît. Je reprends. Quelle est la politique que vous mettez en place pour intéresser la jeunesse ivoirienne? C'est bien cela?
3: Oui, tout à fait.
1: D'accord. Deuxième
3: et question. Voilà, c'est une dernière préoccupation. Maintenant, cette carte peut-elle permettre à ces jeunes de postuler un stage? C'est une question exprès quand même, je pose. Merci à tous de vous suivre et que Dieu vous garde.
1: C'est plutôt nous qui sommes très très heureux de vous avoir chaque matin, M. Zoum. Alors, est-ce que cette carte peut nous permettre donc d'obtenir des stages, par exemple, au niveau donc de la jeunesse? Alors, voici donc les trois questions. On va essayer donc d'aller rapidement, Madame Dosso. La première question, quelle politique vous mettez en place donc pour vulgariser, pour informer donc la jeunesse? On va commencer par celle-ci.
4: D'accord. En termes de vulgarisation, je voulais dire que la volonté est véritablement là de ou d'informer la jeunesse. Par exemple, là, aujourd'hui, on prend de notre temps, chacun en partage aujourd'hui afin de véhiculer le message. On passe également...
1: Et ça se passe sur Live Radio.
4: Ah oui, ça se passe véritablement sur Live Radio. On passe également à la télé, on a même fait aussi Live TV.
1: Merci. Voilà.
4: Et également, on va au contact des jeunes. Ça, c'est très important. On a mis en place une stratégie de distribution des cartes. Donc, on n'attend pas uniquement que les jeunes viennent vers nous pour récupérer leurs cartes, mais on fait le tour des grandes écoles, des universités, même des universités de l'intérieur du pays. On a fait toutes les villes universitaires déjà de l'intérieur du pays. On va dans les différents départements et toutes les équipes du ministère vont contacter les jeunes pour leur parler du projet et leur distribuer les cartes. Donc je pense qu'on fait vraiment, on a la volonté et on met également les efforts en place pour pouvoir aller vers ces jeunes-là et les sensibiliser sur le projet.
1: D'accord. Au niveau donc des stages, des demandes d'emploi, est-ce que cette carte jeune peut nous aider par exemple à obtenir un stage ou à obtenir un emploi, pourquoi pas?
4: Alors comme j'ai dit tout à l'heure, le devoir du ministère est d'aider les jeunes à pouvoir s'insérer professionnellement. Donc parmi les devoirs du ministère, il y a ce pan et donc la carte jeune n'est pas une condition à cela. La carte jeune vient être un plus pour aider les jeunes à pouvoir être plus autonomes.
1: Justement, comment est-ce que la carte jeune peut nous aider à obtenir un stage concrètement?
4: La carte jeune n'est même pas facteur d'obtention de carte.
1: D'accord. Donc, il faut juste mettre une croix là-dessus.
4: Oui.
1: La carte jeune, voilà. Quand on va chez travail, on va chez stage, on ne demande pas ta carte jeune.
4: Non, voilà.
1: Faut être formel.
4: Il faut être formel. En fait, demander ta carte jeune obligatoirement.
1: Non. Mais ça, c'est pas obligatoire.
4: Mais la carte jeune peut t'aider à aller vers l'endroit où tu cherches le travail.
1: Justement, avec le transport, c'est déjà pas mal. 27 225 49 880, mesdames, messieurs, nous sommes avec Madame Dosso Leïla. Avec elle, nous parlons bien sûr de la carte jeune. Toutes vos questions sont les bienvenues en direct sur la radio de l'AF Matin Info. Question de Jonathan Nebou.
5: Alors justement, par rapport au projet carte jeune, Madame Dosso, comment vous incitez les entreprises à rejoindre le projet?
4: Alors, les entreprises qu'on salue d'ailleurs au niveau de la carte jeune sont des entreprises totalement volontaires et conscientes de leur responsabilité sociétale.
5: D'accord.
4: Donc, ce sont des entreprises qu'on a réunies, dépendamment des différents secteurs qu'on a cités tout à l'heure, à qui on a expliqué le projet et qui ont véritablement eu la volonté de participer au projet. Donc, on ne les oblige pas, tout ça. On est assez flexible, on va dire quand même.
1: Il n'y a pas de conditions. Est-ce qu'on ne peut pas revoir peut-être les différents taxes, par exemple? On peut revoir aussi...
4: Dans un premier temps, oui. Comme je dis encore une fois, pour le projet Carte Jeune, elles le font volontairement, sans condition aucune.
1: D'accord.
4: Elles le font parce qu'elles ont envie de participer à ce projet. Dans un second temps, il peut y avoir des demandes, etc., ou des demandes d'allègement, mais je veux dire que ce n'est pas conditionné. Les entreprises ne nous disent pas si on doit faire des réductions pour les jeunes. Il faut obligatoirement... connaissant en retour. Mmh. Elles le font vraiment de façon totalement volontaire.
1: Est-ce que nous sommes à une phase pilote?
4: Non, on a déjà fait la phase pilote avant le lancement.
1: Donc
4: on
1: c'est
4: a
1: bon,
4: fait la phase pilote avant le lancement. On a fait la phase pilote du 28 avril au 16 décembre. Mmh. Et on a fait le lancement le 17 décembre. Par la suite, là aujourd'hui, on n'est pas sur une phase pilote, mais sur une phase progressive. Parce que le projet veut aller doucement, mais bien. Mmh. Donc on va progressivement. On veut s'étendre sur toute l'étendue du territoire, on va avoir le maximum de partenaires, donc on va doucement afin d'aller sûrement.
1: D'accord, en parlant de chiffres, si vous permettez, aujourd'hui ce projet coûte combien de francs CFA à l'État de Côte d'Ivoire?
4: Alors le projet Carte Jeune, comme je l'ai dit, est, on va dire, aidé par l'État de Côte d'Ivoire, mais ça repose sur un partenariat public-privé. Donc c'est vraiment l'entreprise qui fait des offres pour les jeunes, et puis nous on leur permet juste de pouvoir bénéficier de ces actions. Donc ça ne coûte pas un montant.
5: Moi, j'aimerais qu'on revienne sur un fait. Si je m'inscris justement sur la plateforme pour avoir accès à la carte jeune, je l'ai dans combien de temps? Le délai, justement.
4: Il est immédiat, dépendamment de si tu vas chercher ta carte.
5: D'accord.
4: Si je me tiens, si tu t'inscris tout de suite, je te lève, tu regardes l'agence emploi jeune qui est à côté de chez toi.
5: D'accord.
4: Tu vas à l'agence emploi jeune, tu dis... Je me suis inscrit sur l'application de la carte jeune et je désire avoir ma carte jeune.
5: Je l'ai instantanément.
1: Automatiquement. D'accord. Est-ce que
4: avec ta carte d'identité quand même.
5: C'est noté. D'accord.
1: Avec cette carte jeune, est-ce qu'on peut faire plusieurs opérations, par exemple, dans l'heure, dans la journée?
4: Oui, bien sûr.
1: Il n'y a pas de plafond.
4: On a même des entreprises. Donc, on parlait de transport tout à l'heure. J'avais oublié les entreprises de transport routier. On a un partenariat avec le Haut Conseil. Entreprises routières, donc même si tu vas à la Kourougo, à Yamsoukro.
1: Tu vas aller faire la PAC par exemple.
4: On a vraiment pensé à essayer d'avoir des belles réductions pour les jeunes. Il y a des entreprises comme la Bête en soi qui offrent 14% de réduction sur tous les trajets aller-retour. Oui. Donc dans la même journée, tu peux faire énormément d'actions avec ta carte.
1: D'accord. Hier, on a parlé donc des résidences privées. Est-ce que la carte jeune intervient également dans ce domaine-là?
4: Oui.
1: Au niveau de l'hôtellerie?
4: Oui, bien sûr.
5: D'accord.
4: On a des partenaires en termes d'hôtellerie. Et puis, même à Yamsoukro, par exemple, on a Miri Hôtel qu'on salue qui accueille vraiment nos jeunes lors de leur voyage, qui font des réductions.
1: Bon, vous avez appelé l'hôtel là comment? Bon, ne répétez pas, parce qu'ils n'ont rien payé pour Life Radio. Sinon, mon patron va me taper sur les doigts là.
4: Oh. Alors, nos partenaires sont gentils.
1: Bon, on verra bien.
6: Comme on explique qu'il y a 170 personnes qui sont inscrites, et puis seulement que 70 personnes qui retirent leur carte, est-ce que c'est parce que les points de retrait sont un peu éloignés? C'est quoi la difficulté selon vous?
4: Il y a 170 000 personnes qui sont inscrites et 70 000 qui ont retiré leur carte.
6: D'accord.
4: Donc, à ce niveau-là, on ne va pas dire qu'il y a une difficulté. Souvent, les gens s'inscrivent par curiosité, histoire de voir à quoi est-ce que ça ressemble. Et puis, il y a certains jeunes qui disent « Ah, ok, moi, je veux ma carte directement », et il va chercher. Après, comme on a dit, c'est progressif, rien n'est pressé. Donc, si le jeune, il préfère attendre, par exemple, que les 200 000 premiers aient leur carte bénéficie, qu'il ait vraiment des retours d'expérience avant d'acheter, par exemple, 2500 francs pour avoir sa carte,
6: Est-ce que dans le temps, c'est quelque chose qui sera obligatoire, avoir la carte jeune?
4: Bon, on ne pense pas, on vise pas à ce que la carte soit obligatoire, mais on vise surtout à ce que la carte soit incontournable. Donc, que ça se soit vraiment incontournable au quotidien.
1: Alors, que répondez-vous à ceux qui disent que bon, la carte jeune serait donc un moyen de recenser la jeunesse afin de planifier donc quelques actions de développement dans les deux sens, hein, parce qu'aujourd'hui, en Côte d'Ivoire, dès que vous avez une activité, tout de suite, on va faire le lien avec le monde de la politique.
4: Oui, c'est ça. Et je trouve ça un peu dommage aussi de faire ce lien-là, parce qu'il y a des actions qui sont menées pour les jeunes. Moi, je suis jeune, vous êtes jeune, on est tous jeunes ici. Et je pense qu'on doit plus voir nos intérêts à nous plutôt que de politiser tout ce qui se passe. La carte jeune, je pense, n'a pas spécialement une affiliation ultra-politique. Je pense que son sens, c'est de vraiment favoriser l'autonomisation des jeunes. Donc, il s'agit de recenser la Côte d'Ivoire. Je pense que la Côte d'Ivoire n'a pas besoin de la carte jeune pour pouvoir recenser les jeunes Ivoiriens. Donc la carte jeune vient aujourd'hui uniquement pour pouvoir alléger notre quotidien et on doit juste se concentrer sur ça et puis essayer d'avoir mieux les avantages dans notre quotidien.
1: Toujours les jeunes se plaignent, bon, on n'a pas d'opportunité. Quand l'État trouve une opportunité, il faut encore chercher encore ce qui n'a pas marché dans cette opportunité. À un moment donné, il faut pouvoir se décider.
5: Alors, Madame Dessau, est-ce que justement le montant de 2500 francs par an restera inchangé au fil des années?
4: Oui, je pense, alors, on n'est pas dans le futur, hein, mais je pense véritablement que ça va pas être changé parce qu'on a fait des études avant de ce prix. L'objectif, c'était que ça soit vraiment, vraiment accessible pour tous. Et puis, que ce soit un abonnement à l'année, véritablement, juste pour pouvoir permettre au projet d'être pérenne.
5: D'accord.
4: De ne pas mourir et de véritablement profiter, non seulement à notre génération, aux générations futures.
1: D'accord. Un numéro de téléphone pour tous ceux et celles qui voudraient donc entrer en contact directement avec les opérateurs de la carte jeune, ou même nos fonctionnaires du ministère, pour avoir donc des informations, ou ceux qui hésitent. Oui, allez-y.
4: Alors, donc, on peut aller sur le 07 87 40 05 53.
1: On va reprendre, s'il vous plaît.
4: 07 87 40 05 53.
1: Avant de vous laisser partir, Madame Dessau, on va donc vous laisser la possibilité de lancer maintenant un appel donc, à toute la jeunesse qui vous écoute, à tous les parents même qui vous écoutent, même si vous êtes parents au-delà de 50 ans, de 40 ans, que vous n'avez pas la possibilité d'obtenir la carte jeune, mais au moins vos enfants peuvent donc obtenir la carte jeune. Donc un message donc, pour la jeunesse et également pour les parents qui nous écoutent ce matin.
4: Alors pour les parents et la jeunesse, déjà bonsoir à vous, enfin bonjour à vous. Ce que je voulais vous dire, c'est que la carte jeune est un outil qui va nous permettre de pouvoir alléger notre quotidien. L'objectif du ministère, c'est de toucher tous les secteurs d'activité qui nous concernent. Comme on l'a dit tout à l'heure, on se plaint souvent de la charte de la vie. Là, aujourd'hui, la carte jeune veut se positionner comme un moyen, une solution à ce problème-là. Donc, je vous encourage véritablement à vous procurer la carte jeune, à bénéficier des avantages, à être des forces de proposition aussi sur les entreprises que vous souhaiteriez voir partenaires. Et nous, on va continuer de travailler à cela pour que vous puissiez avoir le maximum d'avantages possible.
6: On a un numéro vert?
1: Je pense qu'on a un numéro direct.
4: Oui, on a un numéro direct. On a le 07 87 40 00 53.
1: On va reprendre, s'il vous plaît. 07
4: 07 87 40 05 53.
1: Voilà, c'est donc terminé déjà l'entretien aujourd'hui consacré donc à la carte jeune. Je pense qu'aujourd'hui, on avait toutes les informations.
5: Hein. Oui, tout à fait. Voilà.
1: le journaliste maison a déjà commencé à faire son résumé dans la tête. Alors, Jonathan Nebo, c'est fini pour ce matin.
5: Oui, effectivement. Merci à vous, Madame Leïla Dessau, justement, pour cet apport en matière de carte jeune. Et merci à nos auditeurs. On se retrouve demain.
1: Emmanuel Guédin.
6: Oui, au sorti de cet échange enrichissant et surtout édifiant, j'aimerais dire à tous les jeunes d'accourir juste, voilà, donc allez vous inscrire et puis ensuite retirer votre carte, c'est très important. Et puis nous, on sera là, hein, même heure, même canal, surtout même équipe, on ne change pas l'équipe qui gagne, on sera là encore demain. Pour faire le travail.
1: En tout cas, nous avons été très heureux donc d'enregistrer une deuxième voix féminine pour ce numéro de l'AF Matin Info, la voix donc de Madame Dessau Leïla. On a terminé l'interview. Est-ce qu'on a une question que vous souhaitez répondre à laquelle on n'a pas posé? Non, ça va.
4: Non, je pense que ça va. C'était un vrai plaisir d'être avec vous aussi aujourd'hui.
1: Merci beaucoup, plaisir plus que partagé. Messieurs, dames, c'est donc terminé. On va donc se déchausser les oreilles dans le secret espoir de vous retrouver demain sur le coup de 7h. Allez, soyez là, soyez témoins. Bonne journée.
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1: Marc Appel on the beat. Hey.
2: Ouais, Samo. Ça va, c'est tonton Moni. Mais il dit ton morceau là, passe à du pas. C'est une minute et quelques, on va pas bien s'en gérer dessus là.

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1: Y'a toujours.

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1: Pour revoir le débat en direct du lundi au jeudi, une heure d'échange, d'idées et de vérité sur Live Radio, la radio comme tu l'entends. C'est une joie renouvelée de vous retrouver dans Forum Ivoire sur Life Radio, surtout en ce jour férié. Je suis Nadia, et oui, aujourd'hui le monde chrétien célèbre l'Ascension, ce moment fort où Jésus-Christ, après sa résurrection, monte au ciel devant ses disciples, main au-delà du jour férié ou de la célébration religieuse. Beaucoup se posent cette question. Que représente réellement l'Ascension pour le chrétien d'aujourd'hui ? Pourquoi cet événement reste-t-il si important dans la foi chrétienne ? Et surtout, quel message apporte-t-il dans nos vies, marquées, hein, on le sait, par des difficultés, les doutes, les combats, etc. Cet après-midi dans Forum Ivoire, nous allons comprendre ensemble la portée spirituelle de cette fête chrétienne majeure. Pour en parler, pour nous éclairer, nous recevons, comme d'habitude, on a le privilège, chaque jour que nous avons l'opportunité de parler de célébration chrétienne, de recevoir Père Stéphanas Niang, toujours présent pour nous. Il est vicaire à la paroisse Saint-Jean Bosco d'Atiekwa. Mon père, bonjour et comment ça va?
2: Bien. Je salue tous les auditeurs de Life Radio. Mm-hmm. Nadia, vraiment que Dieu te bénisse.
1: Amen, mon père. Aujourd'hui, c'est la fête. Hein, main. Comment justement mon père se sent quand on parle d'ascension déjà? On ressent quoi?
2: Voilà, beaucoup de joie.
1: Beaucoup de joie.
2: Beaucoup de joie et surtout d'espérance parce que déjà, bonne fête.
1: Oui, merci.
2: Bonne fête de l'Ascension à tous les chrétiens catholiques et tous les chrétiens, toutes les personnes de bonne volonté.
1: D'accord.
2: Et comme je disais, beaucoup de joie et d'espérance parce qu'avec l'Ascension, le Seigneur nous dit que la vie ne se limite pas ici-bas, sur terre. Nous avons une autre demeure dans le ciel.
1: Amen.
2: Et lui nous montre le chemin. Il est le chemin. La vérité.
1: Et la vie. Merci beaucoup, mon père. Là, c'est l'introduction déjà et on sent qu'il y a de belles choses qui arrivent. Merci de rester avec nous. Merci d'être connecté sur Life Radio. Restez avec nous. On revient dans un instant.
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4: Ouais, Samo. Ça va, c'est tonton Moni. Mais il lit ton morceau là, passe à du pas. C'est une minute et quelques. On ne peut pas bien s'en gérer dessus là.

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1: 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Dans la causerie du forum, on ouvre le micro pour débattre du sujet du jour avec nos invités en plateau et avec vous, auditeurs. L'ascension, quelle signification pour le chrétien? On en parle cet après-midi avec notre invité, le père Stéphane Asnyang, vicaire à la paroisse Saint-Jean Bosco d'Athier. Quoi, encore une fois, madame, monsieur, nous vous souhaitons une excellente fête d'ascension, un bon repos, surtout profitez les uns des autres. Mon père, encore merci d'être avec nous.
2: Vous en prie.
1: C'est toujours un plaisir d'avoir le père Stéphane. Il est tellement cool que vraiment, franchement, on ne peut qu'être heureux. Merci, mon père.
2: Nous aussi, nous sommes heureux d'être avec vous et avec tous les auditeurs
1: et
2: de
1: avec
2: Life
1: les auditeurs,
2: Radio.
1: N'est-ce pas? Alors, mon père, tout de suite, hein, bon, je veux savoir, que célèbre-t-on exactement quand on parle d'ascension?
2: Quand on parle d'ascension, Nadia et ainsi que tous les auditeurs de Life Radio, quand on parle d'ascension, on parle de la montée de Jésus vers son père. Jésus entre dans la gloire qui était prévue pour lui, cette gloire qu'il avait avant d'être homme.
1: D'accord.
2: Mais la particularité de cette montée, c'est que là, Jésus entre dans cette gloire avec quoi? Son corps humain. Donc, désormais, il y a l'humanité même au cœur de Dieu.
1: D'accord.
2: C'est un signe d'espérance, un chemin pour nous, pour dire que nous aussi, il est venu nous montrer le chemin que nous devons emprunter. Nous sommes faits pour devenir et être en Dieu. Et c'est là le chemin que nous trace Jésus. Il est dans le sein de Dieu.
1: Il est dans le sein de Dieu. Mon père, est-ce qu'il y a une différence, justement, même si je sais que oui, entre la résurrection et l'ascension?
2: Exactement. Il y a une différence, mais pas une séparation, une opposition. On peut dire que c'est une continuité. Pendant qu'avec la résurrection, nous célébrons la vie de Jésus après sa mort, 3 jours après sa mort, il ressuscite.
1: D'accord.
2: Mais le ressuscité, il ne ressuscite pas pour reprendre la vie d'avant. Il ressuscite pour prendre une nouvelle vie. Et cette nouvelle vie-là, c'est de partir vers son Père pour être plus présent. Donc,
1: d'accord,
2: désormais, on ne le voit plus visiblement. Mais qu'est-ce qui se passe? On peut le voir partout. Parce qu'il est omniprésent et il sera avec nous jusqu'à la fin du temps, nous le dit.
1: D'accord, c'est un peu plus clair là maintenant. Mon père, pourquoi justement cet événement est-il central dans la foi chrétienne?
2: Voilà, c'est central parce que comme on le dit, c'est dans cette même continuité avec Pâques. Et Pâques, c'est vraiment l'événement, le cœur même de la chrétienté. C'est la plus grande fête de l'Église.
1: Justement, et l'ascension, on le sait, vient après la fête de Pâques.
2: Exactement. Donc, l'ascension se trouve, c'est ce qu'on appelle la quarantaine pascale. Donc, il y a 50 jours après Pâques, et ces 50 jours-là, c'est le temps pascal. Ce temps pascal-là est composé de Pâques, de Ascension et de Pentecôte. Donc, après 40 jours, on célèbre l'ascension, montée de Jésus vers son Père au ciel. Mmh. Il est assis à la droite de Dieu, le Père Tout-Puissant. Et après, on va célébrer la Pentecôte. J'espère que vous allez nous inviter pour une autre émission.
1: Bien sûr. Alors, c'est vraiment pour ça que cette fête-là est très importante pour le chrétien, parce que vous l'avez dit, on célèbre justement la montée du ciel après, la montée de Jésus après la résurrection. C'est bien
2: ça,
1: cela.
2: C'est ça.
1: Bon, je voudrais maintenant qu'on s'intéresse à la signification spirituelle de cette fête-là. Que signifie le départ du Christ vers le ciel?
2: Voilà, comme je le disais en début d'émission, c'est que Jésus part et il entre avec son humanité. Et donc, l'homme est maintenant au cœur de Dieu, auprès de Dieu. Et comme Jésus est vrai homme et vrai Dieu, désormais, nous les hommes, nous avons une place auprès de Dieu. Donc, on peut dire la signification spirituelle, c'est que Jésus s'est abaissé pour nous soulever avec lui. Et donc, si désormais nous suivons, nous l'aimons, nous faisons ce qu'il veut, nous serons là où il est. Et il le dit si bien, je suis allé vous préparer une place pour que là où je suis, vous aussi vous y soyez. Et donc, la signification spirituelle, acceptait désormais d'être à la droite du Père. Donc nous vivons, mais nous ne sommes pas cantonnés uniquement sur terre. Nous vivons notre réalité terrestre en pensant à ce que nous serons demain.
1: En pensant un peu à la mort.
2: Non, pas à la mort, mais nous serons glorifiés comme Jésus en fait.
1: D'accord.
2: Au contraire, c'est pour dire que nous ne mourrons jamais.
1: C'est cela.
2: Nous allons peut-être passer par la mort, mais nous allons avoir une gloire après la mort. Donc, en un mot, au contraire, l'ascension doit nous faire surpasser la mort. Mmh. On ne doit plus avoir peur de la mort. Voilà. Parce que Jésus a vaincu la mort, mais en plus de ça, il vit et il est à la gloire. Il est dans la gloire de son Père. Donc, il y a une gloire après la mort. C'est ça l'ascension. Et ça, ça doit nous rendre heureux. C'est pourquoi les disciples ne vont pas repartir tristes. Hein? Mmh. Ils vont repartir dans la joie.
1: N'est-ce pas? En tout cas, merci de nous suivre. Vous êtes sur Life Radio en ce jour où nous célébrons l'ascension, ce jour férié. Et nous en parlons avec le Père Stéphanas Niang. Il est vicaire à la paroisse Saint-Jean Bosco d'Atiekwa. Avec lui, nous parlons justement de cette fête très importante pour les chrétiens du monde entier. Et nous profitons pour vous souhaiter beaucoup de joie, beaucoup de paix, beaucoup d'amour dans vos cœurs, dans votre famille. Profitez au maximum. Alors mon père, moi la prochaine question c'est qui c'est vrai qu'on dit c'est la fête des chrétiens, mais pour célébrer l'ascension, il faut être dans quelle disposition en tant que chrétien?
2: Voilà, nous venons de célébrer Pâques et nous sommes dans cette dynamique de Pâques, donc pascal. Et si vous vous souvenez, à l'une de nos émissions, on disait, mais après Pâques, on va retomber dans nos habitudes et tout. Donc Jésus, il a pris 40 jours pour rester avec ses disciples. Il est ressuscité, mais il a pris 40 jours pour les enseigner, pour dire, attends, il y a quelque chose de fort qui vient, l'Esprit Saint. Mais il faut que vous soyez prêts à l'accueillir. Donc l'Esprit Saint ne peut pas cohabiter avec le mal. Donc tu ne peux pas avoir le cœur chargé. Si tu as raté en Pâques, tu as encore une chance de te libérer, d'accorder le pardon à qui de droit pour te pardonner toi-même. Parce que quand j'accorde le pardon, en réalité, je m'offre à moi-même un cadeau.
1: C'est
2: je
1: clair,
2: me libère. Donc, j'accorde le pardon, je me libère moi-même et je suis léger et prêt à être ballotté par l'Esprit Saint comme le vent qui ballotte une feuille. Et là, l'Esprit Saint me conduit sur le chemin de Saint-Étienne.
1: Donc, mon père, on peut dire que l'ascension, justement, ça nous permet en tant que chrétiens de nous préparer à recevoir le Saint-Esprit.
2: Exactement. Puisque déjà, au lendemain de l'ascension, commence ce qu'on appelle le cénacle. C'est la neuvaine à l'Esprit Saint.
1: D'accord.
2: Donc, à partir de demain, vendredi, nous avons 9 jours pour nous préparer de façon plus intense à recevoir l'Esprit Saint. Parce que quand il vient, si tu n'es pas prêt, tu peux être brûlé. Hein.
1: C'est clair.
2: Il consume ce qui est mauvais
1: c'est
2: et il réchauffe ce qui est beau et bon.
1: Et comment cette préparation devrait se faire, justement, mon père?
2: Très
1: Est-ce
2: bien.
1: Qu'on doit être dans des moments de jeûne? Est-ce qu'on doit être dans un moment où on regrette nos actes de repentance, de pénitence? Comment on doit être pour, justement, recevoir le Saint-Esprit?
2: Voilà, pour recevoir ce Saint-Esprit-là qui vient, que Jésus nous a promis, le défenseur, le paraclet, il nous faut tout simplement rester dans cette dynamique de communion avec le Seigneur. Et c'est cela l'ascension. Jésus entre dans la gloire de Dieu. Il est intimement en communion avec son Père et tout ça. Alors, nous, qu'est-ce qu'il faut faire? Sur nos paroisses, dans nos églises, il y a un temps de préparation qu'on appelle le cénacle, généralement organisé par le renouveau charismatique des paroisses. Alors, pendant ce temps-là, pendant 9 jours, chaque jour, surtout les soirs, nous allons aller célébrer la messe, après la messe, avoir un temps de prière, de louange et tout ça. Donc, on ne jeûne pas parce que nous sommes dans le temps pascal, mais qu'est-ce qu'on fait? On se dispose à vivre une intensité spirituelle avec le Seigneur.
1: D'accord.
2: Donc, je me confesse, je fais tout pour que je sois plus léger parce que l'Esprit Saint n'aime pas le péché. Il aime le pécheur, mais il n'aime pas le péché. Donc, il faut se libérer des rancœurs, des rancunes, de tous nos petits trucs-là qui nous dérangent.
1: Non,
2: on sait.
1: Nos petits trucs-là. Je pense chacun connaît
2: sait,
1: son petit truc.
2: Exactement.
1: Truc-là.
2: On
1: D'accord.
2: sait.
1: Oui.
2: Donc, il faut se libérer. Et là, quand c'est dur, Seigneur Esprit Saint, je veux t'accueillir, mais c'est dur. Aide-moi.
1: Mais c'est vrai, mon père, que j'aime bien cette phrase-là parce qu'il y a tellement de personnes, justement, qui veulent se libérer, qui sont dans de bonnes dispositions. La chair est faible un peu. Justement, comment on fait? Est-ce qu'il y a des trucs et astuces pour permettre à tous ces auditeurs-là vraiment de célébrer la venue du Saint-Esprit avec quiétude?
2: Voilà, et je pense que l'image, c'est Marie-Madeleine. Hein? Vous voyez, elle était une très grande pécheresse. Mmh. Mais qu'est-ce qu'elle est devenue après? Elle est devenue l'envoyée des envoyés. Elle a été envoyée en première par Jésus auprès des apôtres qui sont les envoyés, je dirais, ordinaires du Christ. Mmh. Donc, pour dire qu'elle est passée en griffe de la dernière place à la première place. Alors, qu'est-ce qu'elle a eu comme secret? C'est cette ouverture du cœur, ce regret du péché. Donc, je peux avoir du mal à sortir d'un péché, mais du fond de mon cœur, il y a cette sincérité de ce que je veux me libérer. Seigneur, je veux quitter dedans.
1: Ouais.
2: Mais en même temps que je le dis, comme on le dit, l'esprit ardent, mais la chair faible, je tombe.
1: Oui, oui.
2: Et donc, qu'est-ce que je fais? La sainteté, ce n'est pas de ne pas tomber, mais de savoir se relever aussitôt qu'on tombe. Donc, ne même pas perdre de temps. Je lutte pour ne pas tomber, mais une fois que je tombe, je me relève. Et aujourd'hui, il y a tellement de moyens pour se relever, sacrement de confession, écoute et tout ça, et surtout avoir un accompagnateur spirituel pour qu'il nous aide à ne pas tomber si facilement.
1: C'est clair.
2: Donc, autant de stratégies et d'astuces pour ne pas tomber, mais surtout de prier. La prière nous donne d'être en communion avec le Christ et être bienveillant, être vraiment animé d'un bon esprit, vouloir le bien de son frère, de sa sœur. Ça fait que quand c'est comme ça, tu ne peux même pas lui souhaiter du mal. Quel que soit ce qui arrive, tu pries pour sa conversion.
1: Et mon père, je veux revenir un peu sur ce que vous dites tout à l'heure. C'est tellement important. Le plus important, ce n'est pas de tomber, mais c'est de pouvoir se relever. On a des personnes, justement, qui sont dans la foi. Et lorsqu'elles tombent d'une manière ou d'une autre, se disent « je suis tellement indigne, je suis tellement sale, est-ce que le Seigneur va m'aimer encore ?» Est-ce que beaucoup de questions, parce qu'on pense que lui, il est humain. Nous, entre humains, on est dans le jugement, on est dans la répression. Mais est-ce qu'avec le Seigneur, c'est pareil?
2: Voilà. Et là, je le dis toujours, le Seigneur nous invite à ne pas nous regarder. Parce que si je me regarde,
1: c'est clair.
2: Je suis sale, je ne suis pas digne. Et c'est vrai. Et on n'est pas digne d'adorer Dieu, tellement on n'est pas propre. Mm. Mais il y a un secret, il ne nous demande pas de nous regarder, mais de le fixer. Mm. Fixe ton regard sur Jésus. Désire l'imiter, l'aimer, l'adorer. Et sois sincère dans ta foi. Je ne dis pas d'être parfait seulement, si tu l'es, c'est l'idéal.
1: L'idéal, oui.
2: Mais si tu es sincère, le Seigneur va t'aider. Et c'est cela qu'il faut avoir. Seigneur, je veux me couper de cela, mais je n'arrive pas, aide-moi. Donc, il ne s'agit pas de se décourager, on serait comme Judas, qui pêche et qui va se pendre. Mais qu'est-ce qu'il faut avoir? Il faut avoir cette foi de Pierre, qui même tombé, il a renié Jésus. Mais qu'est-ce qu'il a fait? Il s'est laissé restaurer. Mais regardez Paul, qu'est-ce qu'il a fait? Il a tué les chrétiens. Mais quand Jésus l'a saisi, il a changé les dons. Tous les apôtres et tous, sans exception, ils ont tous fait du mal à Jésus d'une manière ou d'une autre. Mais ils sont revenus, ils se sont rachetés, ils se sont relevés et ils ont pris le bon chemin. Alors, il ne s'agit pas de se décourager parce que le découragement, c'est vraiment l'arme du diable pour pouvoir nous avoir. Il ne faut pas céder à ça.
1: Ah, c'est tellement beau d'écouter l'Ave Stéphanas. Franchement, il a toujours les mots qu'il faut, les paroles qu'il faut. Et nous voudrons vraiment, au travers de cette émission-là, dire au cœur de quelqu'un, ce n'est pas tard, tu as encore du prix aux yeux du Seigneur. Il suffit de ne pas te décourager, il suffit de croire, comme l'abbé l'a dit là. Il faut croire que le Seigneur, il est capable de nous pardonner, il est capable de voir le bon côté. L'abbé, c'est ça, non? Il voit notre bon côté.
2: Exactement.
1: Nous, on est toujours dans le verre à moitié
2: oui,
1: vide.
2: Oui.
1: Lui, il voit le verre à moitié plein.
2: Exactement, très positif.
1: C'est cela.
2: C'est pourquoi la psychologie du bonheur et du développement personnel, ça tend vers Dieu. Quand on est vrai, la vraie science, elle l'oriente toujours vers Dieu.
1: Ouais.
2: Et donc, vraiment, je nous invite à être vraiment positifs, à être vraiment des chrétiens qui admirons, élevons ce qu'il y a de beau en l'autre. Parce que quand il y a le bon et le beau qui s'élève, ce qui est laid et qui est mauvais,
1: C'est tout, et
2: ça part. Donc, des grâces. Si vous ne pouvez pas trop lutter avec vos péchés, il y a un secret. Il faut chercher à aimer Dieu. Cherche à aimer Jésus plutôt que de te débarrasser
1: pour
2: de tes péchés.
1: Le péché même. Toi, cherche à aimer Jésus, et puis les choses vont venir.
2: Et plus tu vas t'approcher de Jésus, le péché va fuir.
1: Ah,
2: c'est le secret idéal.
1: C'est beau,
2: sinon,
1: ça.
2: Le diable, il est astucieux, il est malin. Si tu veux avoir un combat avec lui, il peut t'avoir. Mais si moi, je cherche à aimer Jésus, c'est tout mon objectif. Je veux t'aimer Jésus.
1: Et c'est clair que cet après-midi, on cherche à aimer Jésus. Merci beaucoup, l'abbé, de nous y conduire. On va marquer une courte pause et puis on revient juste après pour poursuivre dans la causerie du Forum. Je rappelle qu'aujourd'hui, on parle d'ascension, quelle signification pour le chrétien. Et on fait la causerie avec Père Stéphanas Niang. Il est vicaire à la paroisse Saint-Jean Bosco d'Attiécois. À tout à l'heure. 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

0: Merci de nous suivre sur Life Radio. Vous êtes dans Forum Ivoire aujourd'hui. Nous parlons d'ascension. Quelle signification pour le chrétien ? Et nous faisons la causerie avec Père Stéphane Asignagne, vicaire à la paroisse Saint-Jean Bosco d'Attiécois. Merci de nous suivre. Excellente fête d'ascension. Merci de prendre le temps de suivre, d'écouter vraiment tous les conseils que le Père est en train de nous donner. Ça fait tellement de bien à notre âme. Mon Père, moi, je voudrais encore vous dire merci. Merci beaucoup.
1: Merci à Dieu.
0: En tout cas, merci à Dieu. On va poursuivre. Donc, là, mon Père, il y a une image, moi, une fois que quelqu'un me disait. Donc, l'ascension, c'est la montée de Christ vers le Père. Et la question qui venait derrière, c'est vrai que ça peut paraître comique, mais c'est profond. Pourquoi justement Christ se sent obligé d'abandonner ses disciples ? Quand il les abandonne, qui prend soin d'eux ? Après, c'est vrai, je dis, bon, il faut que je pose la question au prêtre. C'est quoi la signification spirituelle justement de cette montée en laissant les disciples ? Est-ce qu'ils sont trop matures maintenant ? Ils peuvent se débrouiller seuls ou bien ?
1: Vous avez tout dit. Et voilà, donc, ce n'est pas un abandon. Mm-hmm. Voilà. Je ne vous laisserai pas orphelin, l'Esprit Saint viendra. Mm-hmm. Alors, Jésus, il a pris la peine. Il y a eu une préparation lointaine. Il a pris 3 années pour les former. Pendant qu'il marchait avec eux, il a fait des miracles, ils ont tout vu. Et après la résurrection, il vient les raffermir pour leur dire cette fois-ci, c'est la préparation immédiate. Mmh. Et là, 40 jours, après cette préparation, il dit, vous êtes adultes. Et c'est pourquoi la Pentecôte rime avec la confirmation. Défends ta foi. Donc, ça veut dire que tu es suffisamment adulte pour défendre ta foi. Donc, ce n'est pas un abandon. C'est plutôt que Jésus fait quoi ? Il se rapproche davantage de nous. Je ne vous laisserai pas orphelin, mais c'est dans votre intérêt que je m'en aille pour que l'Esprit Saint vous soit donné. Il faut que je m'en aille pour vous préparer une place. Et quand je serai allé vous préparer une place, je reviendrai vous prendre avec moi. Donc désormais, je ne vous abandonne pas, je suis plus proche de vous. Parce que Jésus, une fois dans la divinité, à la droite du Père, il est partout en même temps.
0: Donc, en fait, c'est un message d'espérance.
1: Exactement. Donc, en fait, ce n'est pas Jésus qu'on voit ici présent avec nous, non. Mais on ne le voit pas, mais il est là, désormais. Désormais, il n'est plus visible à nos yeux, mais qu'est-ce qu'il fait ? Il est présent dans nos cœurs, dans nos vies. Et il nous demande d'être ses bras, ses mains, sa bouche, son cœur pour aimer le monde. En un mot, il ne nous abandonne pas. Il s'est fait davantage présent à travers ces disciples que nous sommes, pour soulager la misère du monde.
0: C'est clair, parce que je veux dire, il se dit, je vous ai appris d'autres choses, hein. Donc pendant que je vais, là, mettez ça en pratique, je suis là, je regarde, je suis autour, je regarde, je veille au grain.
1: C'est pas je regarde seulement, hein. J'agis avec vous, mais il vous faut me laisser le choix d'agir. Il faut que vous ayez confiance pour me laisser agir en vous.
0: Confiance.
1: Voilà.
0: Est-ce que c'est évident aujourd'hui, mon Père, on sait, il y a tellement de stress, il y a tellement de choses. Est-ce que la confiance du chrétien est au beau fixe aujourd'hui ?
1: Oui, c'est vraiment déplorable parce que quand on voit vraiment le monde qui va vraiment mal, on a vraiment le cœur qui est triste. Parce qu'effectivement, quand on regarde, le monde va mal. On a des guerres par-ci et par-là, on est un peu effrayé. Mais c'est au cœur de tout ça que Jésus nous invite à l'espérance. Et c'est tout le sens de l'ascension. Donc, loin de se décourager, loin d'avoir peur, le Seigneur nous invite à être des chrétiens d'espérance. Pour dire que notre vie ici-bas sur cette terre va avoir une gloire. Je connais déjà la fin, mais je ne sais pas comment ça va se passer. Sinon, je sais que je serai avec Jésus. Mais comment ça va se passer, là, je ne sais pas. Mmh. Alors, ça m'apaise. Quelles que soient les difficultés, je l'appelle, je l'invite à venir être avec moi, à passer le temps avec moi. Et quelqu'un disait que souvent, il y avait 2 pas, en tout cas 4 pas au bord de la mer.
0: D'accord.
1: Je marchais avec Jésus. Et puis, arrivé à un certain moment, il n'y a que 2 pas. Donc, Jésus n'est plus là. Et puis, Jésus dit, non, c'est pas ça. Mais c'est parce que je t'avais porté dans mes bras. J'ai senti que tu étais trop fatigué. Il fallait que je te porte.
0: Une belle image.
1: Tout simplement pour nous dire que le Seigneur est toujours avec nous. Tant que nous faisons le bien, nous attirons le Seigneur.
0: Tant que nous faisons le bien.
1: Parce que si tu fais le mal, ça n'engage que toi. Mmh. C'est toi qui, qui ne veut pas, c'est-à-dire il ne cohabite pas avec le mal. Donc une fois que tu choisis le mal, c'est comme si tu lui dis non, je ne veux pas de toi. Ouais. Mais il est blessé, mais il respecte ta liberté. C'est pourquoi il nous faut avoir un cœur bienveillant. Pour homme, il voit, c'est vraiment la voie de la bienveillance, la voie royale pour être dans cette bienveillance-là.
0: Pour homme, il voit la voie de la bienveillance. Mon père, tu as donné quelque chose. Hein? En tout cas, merci beaucoup. Concrètement, qu'est-ce que cette fête doit changer dans la vie d'un chrétien? C'est vrai qu'on dit qu'est-ce qu'elle doit apporter, mais qu'est-ce que cette fête... Chaque chrétien doit faire un peu une introspection, je pense, et se dire quoi à ce moment-là, aujourd'hui, Ascension,

0: est sensible à la misère des autres. Il est rempli de compassion. C'est celui-là qui est solidaire, qui aide. Le chrétien, c'est avant tout un bon humain, vivant humainement. Et après cela, dit que « Seigneur, tout ça, je t'offre, je fais cela à cause de toi parce que je sais que j'ai ma place auprès de toi. » Donc, en même temps que je suis ici, responsable de mes actes, j'agis, je fais tout le bien possible, quel que soit ce qui arrive, je crois que je serai avec Jésus. Donc, je ne suis jamais découragé.
1: D'accord. Ça doit nous, mon père, pardon, ça doit donc nous rappeler par moments qu'on est, on est de passage sur terre.
0: Très bien, c'est ça. Nous sommes des pèlerins ici-bas sur cette terre. Et notre pèlerinage aura une fin tôt ou tard. Nous devrons rendre compte de ce pèlerinage-là. Mais ce n'est pas pour dire que bon, je vais avoir peur. Non, je sais
1: mais
0: pas.
1: Un peu, non.
0: Non, pas du tout.
1: Un peu, ou bien...
0: Pas du tout. On ne doit pas du tout avoir... Le jour où vous apprenez, disait un prêtre, il dit, le jour que vous apprenez que je suis décédé ou mort, là, prenez une bière ou bien un petit vin et puis festoyez. Parce que là, je suis au ciel, en fait. Juste pour nous dire... qu'à travers l'ascension, la mort est dédramatisée.
1: D'accord.
0: Et c'est ce que Saint Paul nous dit. Il affronte la mort, il lui dit « Mort, où est ta victoire ?» Le Christ a vaincu, en fait. Donc, en un mot, la foi en Jésus ressuscité, la foi en Jésus qui est monté dans sa gloire nous dit que nous aussi, nous allons passer par cette mort. Quoi qu'il arrive, je fais tout pour faire ce que j'ai à faire ici-bas sur cette terre. Et quand la mort vient, je dis « Seigneur, prends-moi. Aie pitié de moi. Je ne suis pas parfait, mais je t'ai aimé avec mon cœur d'homme. »
1: Dans tous les cas, il faut être conscient qu'on est de passage. Et donc, fais attention aux actes que nous posons.
0: Exactement.
1: Parce que demain, on aura quand même des comptes à rendre. Mais il ne faut pas qu'on soit dans la peur, c'est ce que vous avez dit.
0: Exactement.
1: Qu'on soit dans la peur.
0: Exactement. Nous sommes comme des intendants. On nous a confié un trésor, un talent. Et nous utilisons ces talents à bon escient. Pour faire le bien, ben, c'est pas que je vais avoir tellement peur, je vais aller cacher mon talent, faut pas que quelqu'un me vole ça. Et donc je suis terrorisé.
1: Je
0: ne vis plus en fait. Non, je vis, je fais. Et c'est ça l'église en sortie dont parle le pape François. C'est une église qui peut avoir fait des accidents, mais il préfère une église accidentée qu'une église qui ne sort pas et qui est renfermée sur elle-même et qui en fin de compte se meurt.
1: Ça veut dire quoi concrètement, mon père? Je le dis de façon caricaturale, l'auditeur qui nous écoute, qu'est-ce qu'on doit comprendre derrière
0: Exactement,
1: cette image-là?
0: C'est pour dire tout simplement qu'il nous faut aller risquer par amour.
1: D'accord.
0: Faisons tout par amour. Tant que nous sommes animés par amour, faisons tout. Nous pouvons nous tromper, mais trompons-nous par amour. Et tant que l'amour nous habite, c'est pourquoi je dis l'essentiel de la foi chrétienne, c'est d'avoir au fond de son cœur cet amour pour Christ, pour son frère, pour sa sœur. Et fais ce que tu veux. Nous dit Saint Augustin, aime et fais tout ce que tu veux. Parce que si tu aimes sincèrement ton frère, ta sœur, tu ne vas pas vouloir le mal de ton frère, de ta sœur.
1: C'est clair.
0: Et donc, quand c'est comme cela, une église qui aime et qui fait des erreurs, on préfère celle-là que celle-là qui dit non, je ne veux pas faire d'erreur et donc qui se renferme, qui ne veut pas prendre de risques. Et voilà en fait.
1: Une église comme un être humain. Hein. Une église comme
0: voilà.
1: un être humain également peut pouvoir...
0: Parce que l'église, c'est l'assemblée des chrétiens.
1: Des chrétiens.
0: Voilà, donc un chrétien plus un chrétien, ça forme l'église. Donc,
1: ça forme l'église.
0: Il faut que je sois conscient que je suis l'église. Et donc, si jamais je me renferme sur moi-même, qu'est-ce qui se passe? Je ne vais plus annoncer le Christ. Je vais être tétanisé par la peur. Mais qu'est-ce que je fais? Je surmonte cette peur-là pour dire, j'y vais. Même s'il faut que je me trompe, il faut que je fasse des accidents, j'y vais, je sors quand même.
1: Tu sors quand même.
0: Parce que c'est risqué d'agir, de vouloir faire le bien, on prend des coups. Quand tu fais le bien, tu penses vouloir bien faire et on te remercie par le mal et tout ça et ça peut te décourager.
1: Mais justement, l'abbé, il y a tellement de personnes, tu entends dire, et des chrétiens, moi je fais plus de bien, c'est bon là parce que j'ai trop reçu de coups. Aujourd'hui nous célébrons l'ascension et c'est quand même le moment aussi d'apaiser les cœurs, l'abbé. Qu'est-ce qu'on peut dire à ces personnes? C'est crédible ce qu'elles donnent comme explication parce que faire du bien et puis se retrouver par derrière en train de recevoir des coups, c'est pas évident.
0: C'est clair.
1: Mais il faut pouvoir se dépasser, n'est-ce pas?
0: C'est clair. Que le Seigneur les apaise, les console et nous les comprenons véritablement, mais nous leur demandons de prendre de la hauteur, ascension, monter. Et c'est le mot le dit si bien, ascension, prenons de la hauteur. Surmontons tout ça et nous verrons la gloire. Si nous croyons réellement, que Jésus

0: Jésus est monté auprès de son Père et qu'il est heureux, il nous invite, nous aussi, à faire ce dépassement-là. Mmh. Et nous serons heureux. On nous a fait du mal. Confions cette personne au Seigneur. Prions pour sa conversion.
1: C'est pas facile. Hein?
0: C'est vrai, c'est pas facile. Mais à chaque fois que le remords, ou j'ai envie de dire, l'image de la personne te revient, dis Seigneur, j'ai mal, mais je te le confie.
1: Mais mon père, est-ce que c'est pas hypocrite un peu?
0: Non, au contraire.
1: Parce que tu es fâché, mais tu pries.
0: Non, non, non, mais attends, c'est là qu'il faut dire Seigneur, j'ai mal.
1: D'accord.
0: Oui, j'ai mal.
1: Il faut être transparent,
0: oui,
1: en fait, avec
0: exactement.
1: Le Seigneur.
0: D'accord. C'est comme un dialogue que j'ai, Seigneur, j'ai mal, je n'arrive pas. Mais Seigneur, je veux t'obéir. Parce que la stratégie du diable, en ce moment précis, il veut que ton cœur soit serré.
1: C'est clair.
0: Et que tu puisses dire, tu puisses maudire la personne.
1: Oui.
0: En ce moment, tu désobéis à Dieu. Et c'est une porte ouverte pour que le diable entre dans ta vie et qu'il sème la zizanie. Ferme cette porte au diable et ouvre la porte du Christ en obéissant. Le Christ dit de pardonner 7 fois 77 fois. Alors tu pardonnes. Parce que lui, sa stratégie, c'est de te faire du mal, du mal, du mal, du mal, du mal. Et en fin de compte, que tu ne parviennes pas à pardonner et que tu puisses désobéir au Christ. Non, ne tombe pas dans cette piège-là. Pardonne pour toi-même.
1: Mon père, on parle de pardon et je voudrais qu'on s'arrête un peu. Est-ce que, spirituellement parlant, est-ce qu'il y a des astuces, il y a quelque chose à faire justement pour pouvoir pardonner quand on a été blessé, quand on a été mis à terre? Est-ce que le Seigneur nous apprend une façon de faire pour pardonner facilement? Je ne sais pas comment poser la question. Est-ce que vous pouvez nous dire comment pardonner facilement?
0: Je pense que tout simplement, il faut être pauvre de cœur. Et être pauvre de cœur, c'est tout simplement savoir remettre toute gloire à Dieu.
1: D'accord.
0: Seigneur, j'appelle ça le système triangle en fait. D'accord? Moi, je reçois du Seigneur. Je reçois absolument tout de lui. Et qu'est-ce que je fais? Je donne avec toute ma générosité aux autres. Mais qu'est-ce que je fais? Je n'attends pas en retour qu'ils puissent me rendre. Parce que souvent, c'est la petite chose.
1: Nos attentes non satisfaites et tout.
0: Voilà. Donc, qu'est-ce que je fais? Je prie, Seigneur, qu'il te bénisse ou que tu puisses encore m'en donner. Donc, c'est un peu ce triangle-là.
1: D'accord.
0: Le Seigneur me donne, moi je donne aux autres. Si lui bénit Dieu, alléluia. Et donc, je n'attends pas de quelqu'un. Mais si ça vient, je dis merci à Dieu. Mais si ça ne vient pas, merci à Dieu. Tout est grâce. L'essentiel, c'est de faire ce que Jésus me demande, être bon. Et que cela ne dépende pas d'une situation ou d'une personne. Non, je suis bon et je suis bon. Et vous voyez, il y en a qui sont facilement méchants. Mais il y a d'autres, des personnes qui ont du mal à être méchantes. Parce que ce n'est pas de les être. Voilà, cette personne-là, elles ont su ancrer en elles la bienveillance. Elles ont su ancrer en elles l'amour du Christ. Et c'est ça, le chrétien. Avoir cet amour-là, et je fais comme un enfant. Même si je me trompe, même si je tombe, l'essentiel, que je le fasse par amour.
1: Waouh! Peut-on dire que l'ascension appelle le chrétien à élever aussi sa manière de vivre?
0: Exactement, exactement. Et c'est pourquoi je dis ascension, monter. Prendre de la hauteur, c'est le dépassement. C'est pourquoi quand je suis blessé, par exemple, qu'est-ce que je fais? Je suis blessé par une situation, par une personne. Et humainement, je dois rendre le coup pour le coup.
1: Ah, c'est ça.
0: Œil pour œil, dent pour dent. Ben, qu'est-ce que je fais avec l'ascension? Le Seigneur m'appelle à un dépassement. Mon frère, tu m'as fait du mal, mais je te pardonne au nom de Jésus.
1: Au nom de Jésus. Et là, on va marquer une pause, revenir juste après pour la toute dernière partie de Forum Ivoire. Aujourd'hui, on parle d'ascension. Quelle signification pour le chrétien? Et on fait la causerie avec Père Stéphanas Nyang, vicaire à la paroisse Saint-Jean Bosco d'Atiqua. Merci de rester avec nous. À tout à l'heure.

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0: On prend beaucoup de plaisir à vous présenter ce numéro de Forum Ivoire. On se joue Ascension, où les chrétiens catholiques, les chrétiens du monde entier célèbrent la montée de Christ. Nous recevons pour faire la causerie Père Stéphanas Ngagne, vicaire à la paroisse Saint-Jean Bosco d'Atiqua. Avec lui, en tout cas, on apprend énormément sur cette fête-là et bien au-delà, sur comment le chrétien devrait aujourd'hui se présenter, vivre sa foi. Et c'est vraiment un honneur pour nous de le recevoir toutes les fois où nous l'invitons. Il est là avec nous, mon Père, encore une fois. Merci beaucoup et que Dieu vous bénisse pour cette œuvre que vous faites, même vraiment.
1: Merci à Dieu.
0: Ouais, merci à Dieu. Mon Père, quand on parle de vie chrétienne aujourd'hui, les jeunes sont vraiment au centre. Comment aider ces jeunes-là? Comment aider la jeunesse aujourd'hui à vivre sa foi?
1: Voilà, et je suis tellement heureux de parler de cette question avec vous et avec tous les auditeurs de Life Radio. Vous voyez en fait la méthode de Jésus avec les disciples d'Emmaüs qui s'éloignent de Jérusalem parce que déçus, ils sont déçus. Ils croyaient que Jésus était venu pour quand même mettre concurrent et voilà qu'il est mort, ça fait 3 jours et tout est arrêté. Qu'est-ce que Jésus les rejoint? Il les écoute, il les questionne, il leur donne des explications et après il se manifeste à eux. Alors, il ne faut pas rester de loin pour donner un peu des leçons aux jeunes, pour moraliser, en fait. Il faut les rejoindre dans leur arène. D'accord. Et j'ai aimé vraiment l'homélie d'un père lors de la prière pour les élèves en classe d'examen et tout ça. Il a fait son homélie en Ouchi, en fait.
0: En Ouchi, oui, j'ai vu ça passer.
1: Je vous assure, c'était accrocheur parce que les gens, ils étaient vivants, ils ont bien compris.
0: Et les jeunes aiment bien, quand même.
1: Exactement. En fait, il faut les rejoindre dans ce qu'ils vivent. Mmh. Et une fois que tu les as rejoints, alors à partir de ce moment-là, tu peux les aider à être vraiment ce qu'ils sont, ce qu'ils sont destinés à être. Et cela, c'est un jeune chrétien italien qu'on appelle Carlo Acutis.
0: D'accord.
1: Il a été canonisé saint, c'est-à-dire il a été donné exemple de façon universelle le 7 septembre 2025 dernier.
0: D'accord.
1: Qu'est-ce qu'il dit? Il dit... Tous les jeunes ou tout le monde, tous nous naissons originaux, mais beaucoup meurent comme des photocopies. Tous nous naissons originaux, mais beaucoup finissent comme des photocopies. Qu'est-ce que cela veut dire? Plus la vie évolue et plus les jeunes sont déçus. Et là,
0: ils veulent faire comme.
1: Exactement. Le suivisme moutonnier, excusez-moi du thème, le suivisme, l'instinct grégaire et tout ça. Et puis ça fait que, bon, on commence à se laisser aller. On commence à avoir ce qu'on appelle la spiritualité du papillon. On glane des nectar en nectar. Mmh. On suit, peut-être en train de suivre l'argent ou bien l'affection, les choses comme ça. Et puis on se perd en un temps record. Alors qu'est-ce qu'il faut faire? Il faut rejoindre ces jeunes-là dans leur milieu, dans leur désert.
0: Mais mon père, les rejoindre comment? Faut pas que aussi ils te conduisent à autre chose.
1: Exactement. C'est,
0: voilà. Donc quand on dit les rejoindre, faut que ce soit bien clair, mon père. Comment on les rejoint?
1: Exactement.
0: Véritablement.
1: Donc en fait, quand je dis les rejoindre, c'est ce que je dis, c'est de ne pas les juger,
0: d'accord,
1: les moraliser tout simplement. Mais dis, je te comprends.
0: Je te comprends.
1: Ce que tu vis, c'est vraiment difficile et c'est de ton temps. Je comprends. Mais tu peux mieux faire.
0: D'accord.
1: Tu peux surmonter cela. Et moi, je vais t'aider à faire ça. Et s'il a confiance en toi, à partir de ce moment-là, on peut rentrer dans une dynamique de cheminement, d'accompagnement.
0: Et donc, chercher d'abord à installer la confiance.
1: D'accord. En fait. Donc, c'est ça, les rejoindre. Les écouter. Parce que le fait qu'ils puissent se libérer, se confier à toi, c'est déjà très important. Une fois que cette confiance-là est installée, à partir de ce moment-là, on peut l'amener à assumer ses responsabilités. Imaginez-vous, si la jeunesse ivoirienne, la jeunesse africaine assumait tous, nous assumions notre responsabilité, imaginez ce que serait l'Afrique, ce que serait la Côte d'Ivoire en fait. Donc, c'est un travail qui va au-delà même du cercle église, mais qui touche la nation, qui touche le continent. Nous devons prendre conscience que nous devons aider notre jeunesse, les rejoindre, leur faire confiance. et réveiller en eux le bon. Parce qu'en toute personne, il y a le bon et il y a le mal.
0: En toute personne,
1: Personne. Mais qu'est-ce qu'il faut faire? Il faut vraiment développer le bon pour que le mal soit étouffé. Sinon, c'est le mal qui prendra la place.
0: Donc, est-ce à dire qu'en tant que chrétien, on doit quand même envahir leur milieu? Aujourd'hui, par exemple, les jeunes sont plus sur les réseaux sociaux. Il faut qu'il y ait beaucoup peut-être de chrétiens sur les réseaux. Je ne sais pas comment concrètement, surtout parlons des réseaux, on pourrait éventuellement les rejoindre.
1: Marc chapitre 2, verset 22 dit ceci. Un vin nouveau demande des outres neuves. À vin nouveau, outres neuves. Nous sommes dans la modernité. On ne va pas quand même rester dans notre manière.
0: Marche, ouais.
1: Voilà, exactement. Donc, si c'est sur les réseaux sociaux qu'il faut les rencontrer, mais allons-y. Allons-y leur montrer la meilleure manière d'utiliser ces réseaux sociaux parce que d'autres utilisent mal ces réseaux sociaux. Mais tu ne peux pas rester à l'extérieur et puis dire non, mais...
0: Qu'est-ce que tu fais?
1: Exactement. Okay. Donc, vas-y. Ah oui, c'est intéressant ce que tu fais et tout. Mais est-ce qu'on ne peut pas faire comme ça? Est-ce que si on fait comme ça, ça ne serait pas du bro? Non, bon, essayons voir. Oh, c'est super. Et puis voilà, en fait. Donc, tout simplement pour dire que avec la joie, la bienveillance, on peut aider ces jeunes-là à passer de la gauche à la droite. De la, j'ai envie de dire, médiocrité
0: à la
1: vraiment
0: perfection.
1: À l'excellence, à la perfection. Mais il suffit de les rejoindre pour dire, il n'est pas encore trop tard. Nul n'est trop loin pour Dieu.
0: Ah ouais.
1: Le Seigneur compte sur toi. On te fait confiance. Ta nation te fait confiance. Ton continent te fait confiance. Ton église a besoin de toi. Ta famille compte sur toi.
0: Parce que justement, mon père, c'est tellement vrai ce que vous dites. Beaucoup de jeunes ont l'impression qu'ils sont un peu trop critiqués, ils sont un peu trop jugés, et ce qui fait qu'ils ont du mal à épouser les choses de Dieu.
1: Exactement. C'est le découragement, en fait. Je prends un exemple, en fait. À l'église catholique, il faut communier. Quand on va, quand je suis baptisé et que j'ai fait ma première communion, je prends la communion. Mais il y a des situations, si je suis en concubinage ou j'ai ma truc, ou si j'ai forniqué, j'ai pas pu me confesser, je ne peux pas communier. Alors, ce qui se passe dans ce genre de situation, c'est que on a trop le regard centré sur nous-mêmes et on oublie la grâce de Dieu qui vient à nous. À partir de ce moment-là, on a peur d'aller vers Dieu. Et plus on a peur d'aller vers Dieu, mais on s'enfonce dans le mal, en fait. Et on devient insensible au péché. C'est pourquoi, à travers cette ascension, le Seigneur nous invite, il n'est pas encore trop tard pour toi. Quel que soit ce que tu vis, dis, Seigneur, aide-moi. Décide d'aller vers lui et tu verras ce qu'il fera pour toi. Rien n'est perdu pour toi, jeune qui m'écoute en ce moment. Le Seigneur t'appelle, il suffit de lui faire confiance. Ouvre-lui ton cœur, ouvre-lui ta vie et tu verras sa gloire.
0: Mon père, est-ce que aider un jeune ou aider un non-croyant à s'attacher serait aussi accepter son péché? Parce que souvent, c'est un peu subtil et en tant que chrétien, on ne sait pas trop comment faire. C'est-à-dire que tu te rends compte que ton frère ou ta sœur est dans un péché. Tu vois sa vie. En essayant de le comprendre, qu'est-ce que tu fais? Est-ce que tu lui dis, bon, d'accord, c'est bon ce que tu fais? Ou bien tu lui dis, carte sur table, que ce que tu es en train de faire, c'est pas... Finalement, qu'est-ce qu'on fait pour ne pas juger, en fait? C'est pas facile aussi.
1: C'est vrai, c'est vraiment... C'est une très belle question.
0: Ouais.
1: Mais en fait,
0: tu vois un peu non.
1: Exactement. C'est tellement vrai ce que vous dites, Nadia. Mais en fait, ce qu'il faut comprendre, c'est quoi? C'est pas parce que je ne te juge pas que je vais faire comme toi. Je comprends. Moi, je peux accompagner des homosexuels, d'accord? Mais ce n'est pas pour autant que je vais dire « c'est une bonne chose, moi aussi, je vais le faire, en fait. » Non, je suis conscient que ce sont ces êtres humains, ce sont des créatures de Dieu, c'est Dieu qui les aime.
0: N'est-ce pas?
1: Donc, moi, je cherche à les relever, à les aider à vraiment aller de l'avant. Mais moi,
0: je n'ai pas à rentrer.
1: En fait, c'est ce qu'on appelle la miséricorde.
0: Misère
1: et puis cœur. Donc, le cœur sensible à la misère des autres. Mais ce n'est pas parce que je suis sensible à ta misère que je vais tomber dans le même trou que toi.
0: D'accord.
1: Non, j'utilise la corde pour te sortir de ta misère. Est-ce que on se comprend?
0: Non, mais c'est super.
1: Voilà,
0: c'est...
1: Tu es dans un trou.
0: C'est bien
1: mais
0: dit.
1: Mais je ne vais pas tomber dans le trou avec toi. Mais sinon, on va sortir comment?
0: Alors, on ne va plus sortir,
1: donc,
0: en fait.
1: Voilà. Bon, moi, je reste en dehors et puis je te donne la corde pour sortir du trou, de ta misère.
0: N'est-ce pas?
1: Je pense que c'est la meilleure image, la miséricorde.
0: La miséricorde, n'est-ce pas? Mon père, beaucoup de chrétiens célèbrent les fêtes religieuses sans toujours comprendre leur sens profond. À votre avis, pourquoi?
1: C'est un peu comme, on fait un peu du civisme, quoi. C'est la tradition, on est habitué, la famille est déjà, voilà, on a l'habitude de faire ça. Et puis on le fait, et puis on fait. Et sans, on est un peu trop superficiel, en fait.
0: C'est cela.
1: Aujourd'hui, nous sommes invités à aller en profondeur. Il ne faudrait pas que ce que nous vivons au quotidien soit vraiment éloigné, différent de ce que nous croyons, ce en quoi nous croyons, ce que nous, notre foi nous invite à vivre ou à croire. Il faut une congruence, une certaine harmonie entre ce que la foi me demande et ma vie quotidienne. Et ça, ce n'est pas que s'il n'y a pas d'harmonie, je vais me décourager, mais je dois être conscient de ça et me battre chaque jour pour rapprocher ma réalité quotidienne de ma foi chrétienne. Et donc, ne plus tomber dans cet esprit de « voilà, je fais comme tout le monde, je fais comme chaque jour, est habitué. » Non, je laisse le merveillement me rejoindre. Je laisse la joie me rejoindre. Et c'est pourquoi l'Église nous donne les temps liturgiques pour dire en ce moment-là, attention, ce n'est pas le moment de dormir, réveillez-vous, temps de carême. Mais attends, on s'est réveillé, on a vécu Pâques. Attention, faites attention, ne dormez pas. Ouais. Restons sur nos... parce que
0: l'Église
1: péché
0: essaie à tout moment de nous rappeler notre réalité qui
1: comme
0: est
1: une
0: en
1: maman
0: Christ.
1: Qui dit, lève-toi, va à l'école. Oui, donc là, cette fois-ci, c'est l'ascension. Après, il va dire, préparons-nous, l'Esprit Saint arrive, ne dormons pas. Et la Vierge Marie, comme une mère, nous dit... Venez prier avec moi, comme les apôtres ont prié avec moi pour attendre l'Esprit.
0: Et quelqu'un disait, dans la vie chrétienne même, apparemment, il n'y a pas de repos. Hein. On est toujours en train
1: vraiment
0: de...
1: C'est comme ça aussi la vie. Hein.
0: La vie,
1: il faut être vraiment prudent, parce qu'une petite erreur, et puis paf.
0: On ne sait jamais
1: voilà, c'est
0: à
1: comme si
0: moment.
1: On est en train de conduire une voiture. Oui. Attention, il ne faut pas somnoler, sinon si...
0: Oui,
1: voilà.
0: C'est cela. Est-ce que l'Église, mon père, vous pensez que l'Église doit aujourd'hui moderniser sa manière d'annoncer le message chrétien?
1: Oui, c'est ce que je disais tantôt.
0: Quand on parlait des jeunes.
1: Exactement. À outre neuve, à vin nouveau, outre neuve en fait. Donc, il faut qu'on puisse s'adapter aux réalités d'aujourd'hui. Et ça, je me réjouis de voir des personnes sur les réseaux sociaux en train de prophétiser, en train d'évangéliser, de faire tout cela. Je me réjouis de voir Life Radio avoir Forum Ivoire qui ouvre la lucarne pour évangéliser, pour guérir des cœurs, pour apaiser ceux-là qui sont un peu tourmentés pour dire « il n'est pas encore trop tard, nul n'est trop loin pour Dieu ». Ouvre-lui ta vie, ouvre-lui ton cœur, tu verras ces merveilles.
0: N'est-ce pas? En tout cas, merci pour ceux qui viennent de nous rejoindre. Vous êtes dans Forum Ivoire sur Life Radio, votre émission de causerie, votre émission de thématique. Hein. Ici, on parle de tout. On parle religion, on parle santé, on parle conso, en tout cas, tout ce qu'il faut pour nous permettre d'être de meilleures versions de nous-mêmes. Et on le fait avec des experts qui se succèdent ici dans notre studio pour nous donner de l'éclairage sur nos différentes thématiques. Justement, aujourd'hui, nous sommes avec l'abbé Nyan Stéphanas, vicaire à la paroisse Saint-Jean Bosco d'Atiekwa. Avec lui, on parle de l'ascension. Quelle signification pour le chrétien? L'abbé, encore merci beaucoup d'être avec nous. Donc aujourd'hui, ce qu'on peut retenir justement de cette fête-là, c'est que ça doit nous donner... de nous souvenir que nous sommes sur terre, mais demain on a la place, on a notre place auprès de Christ, c'est bien cela.
1: Donc avec l'ascension, nous retenons que je ne suis pas fait uniquement pour cette vie terrestre là. Je suis fait pour la plénitude, je suis fait pour cette perfection et je dois tendre chaque jour vers cette perfection. Si je me rends compte que je suis en train de baisser, paf, je me réveille et je me relève pour continuer mon chemin. Et cela, je ne fais pas en comptant sur mes propres forces. Je le fais en demandant la grâce de Dieu.
0: Ah ouais.
1: Je n'ai pas à m'enorgueillir. Je demande tout simplement humblement au Seigneur de m'aider. Et tous, nous sommes invités à demander cette grâce au Seigneur. À prier les uns pour les autres, pour qu'avec la grâce de Dieu, avec l'Esprit Saint, nous puissions nous élever chaque jour vers Dieu.
0: Mon père, on est en train de finir et c'est une émission tellement importante parce qu'on parle spiritualité. Moi, je voudrais maintenant vous permettre d'adresser un message aux auditeurs, aux chrétiens qui suivent Life Radio et même aux non-chrétiens, hein, parce que pourquoi pas, après cette émission-là, voilà, quelqu'un peut décider, pourquoi pas d'être chrétien. Mais qu'est-ce qu'on doit finalement retenir de cette fête chrétienne, l'ascension?
1: L'ascension montée de Jésus vers son Père Et comme le dit le mot ascension, c'est la montée. Prendre de la hauteur. Prenons de la hauteur. Quittons les bérets, les critiques, les choses comme ça. Voilà. Prenons de la hauteur.
0: N'est-ce pas?
1: Prenons de la hauteur sur le péché.
0: Oui.
1: Quittons le péché. Prenons de la hauteur sur les critiques. Prenons de la hauteur sur les jugements. Prenons de la hauteur sur la violence.
0: Ouais.
1: Surtout la violence faite aux femmes, aux handicapés, aux faibles, aux enfants. Prenons de la hauteur sur tout cela et sachons que nous ne devons pas mettre en parenthèse cette fête de l'Ascension. Nous ne devons pas vivre cette fête de l'Ascension comme une fête, comme tant d'autres fêtes. Non, nous devons la vivre de façon spéciale en sachant que le Seigneur nous invite à rester ici-bas dans ce monde, mais à ne pas être du monde. Oui, à être ici-bas dans le monde, à travailler dans ce monde en ayant le regard fixé vers le ciel. C'est là notre demeure. Alors, levons les yeux vers le Christ, élevés vers le Père, pour qu'un jour, nous aussi, nous puissions être avec lui. Alors, dans nos épreuves, stress, joie, souvenons-nous d'une chose, notre destin n'est pas la poussière. Notre destin n'est pas que terrestre. Notre destin, c'est la lumière. Notre destin, c'est le ciel.
0: Wow.
1: Là où Dieu nous y attend.
0: Amen. Merci beaucoup l'abbé. L'ascension, quelle signification pour le chrétien? Père Stéphanas Niang, vicaire à la paroisse Saint-Jean Bosco d'Atiekwa, était notre invité et avec lui, ben, vraiment, on en a appris davantage. Merci beaucoup l'abbé, merci infiniment. Et merci à tous nos auditeurs. Encore une fois, bonne fête d'ascension, bon repos. On va se donner rendez-vous la semaine prochaine parce qu'on est jeudi aujourd'hui. Pour m'y voir, reviens la semaine prochaine par la grâce de Dieu. D'ici là, portez-vous bien, restez connectés. Et tout à l'heure, vous aurez l'équipe du Grand Show, Guy Pacom Soumian, Manu, le modérateur, et leurs invités. Que Dieu nous garde et puis à très bientôt.

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1: 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C'est ça, je vois que c'est la signature, mais ça...
2: Tu voulais bouger quoi?
1: C'est quitté où? C'est quitté où?
3: C'est quitté de la chanson de RTL Trace Music Star. J'ai participé à ce concours.
2: Oui, oui.
3: Okay. Tu cherches une star, c'est moi ta diva. Et donc, quand je chantais ça en live...
2: Refais.
3: Tu cherches une star, c'est moi ta diva. Tu veux une méga star, je m'appelle Chanel Lakinda. 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
2: Okay.
3: 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Attraper Lakinda. 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
1: le feu.

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1: Yes, allez, aujourd'hui, jour férié, nous sommes encore là, voilà, comme tous les jours, voilà, du lundi au vendredi, 18 à 20h. Nous sommes bel et bien localisés sur la 107.7, comme tu l'entends, Life Radio, l'émission, c'est bien sûr le grand show. Allez, Guy Pacom se met aux commandes par ici, localisation obligatoire, voilà, avec toujours Manu et modérateur. Modérateur, bonsoir et bienvenue.
2: Bonsoir, Guy Pacom Somian. Je suis content d'être là, comme d'habitude. Voilà, on est là pour faire le show, pour faire l'ambiance. Et pour toujours donner de l'énergie à nos auditeurs et à nous-mêmes.
1: Exactement, l'énergie. Voilà. Aujourd'hui, il n'y a pas de proverbe?
2: Bon, aujourd'hui, j'analyse. Mais il y a un proverbe.
1: D'accord, on voit le proverbe alors.
2: Ouais, un proverbe, voilà. On dit souvent là, il faut jouer les tolol pour montrer aux tolol.
1: Qui n'est plus tolol que toi?
2: Merci.
1: C'est terminé. Les tolol, c'est les tolol de la tolol. Ok, voilà. À la suite, Manu, comment
3: oui,
1: va ce soir?
3: Bah, ça va super bien. Là, on a été à la messe, tout ça. On revient. Donc, déjà, bonne fête à tous les chrétiens catholiques pour la fête d'Ascension. Mm-hmm. Et puis, vous le savez, c'est un jour férié, mais nous, on est là pour vous donner un maximum de plaisir, de bonté. Ça rend bon aussi. Ouais. L'argent rend bon, hein, voilà. De gaieté et du peps. Voilà.
1: Du peps, de l'énergie, de la positivité, de l'ambiance, de l'enchiquetance, de l'enjaillement, c'est bien sûr, dans le grand show. Allez, voilà ce qu'on va faire. On se reprend juste après ce qui suit.
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1: Le grand show, vous le savez, hein, rendez-vous incontournable de la descente aujourd'hui, spéciale fête d'ascension, jour férié. Voilà, nous sommes avec vous et vous le savez, par ici, il y a toujours des astuces, des infos croustillantes pour vous, des éléments d'information, comme je l'ai dit, un peu plus haut, des infos, voilà. Et c'est bien sûr à travers la case Nouvelle du Pays, juste après ce qui suit. Hein.
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2: Bonsoir, ça va, bonne arrivée.

0: Allez, voilà, les nouvelles du pays, c'est avec Manu.
1: Oui, aujourd'hui, c'est un jour exceptionnel. Donc, on va parler de l'Ascension, de ce moment-là, histoire d'informer beaucoup, ceux qui ne savent pas de quoi il s'agit en réalité. Ce qu'il faut savoir, c'est que la fête de l'Ascension est l'un des grands moments du calendrier chrétien, célébré 40 jours après Pâques. Donc, elle marque, selon la foi chrétienne, l'élévation de Jésus-Christ au ciel après la résurrection, après sa résurrection.
0: Résurrection.
1: Voilà, ouais. Donc, plus qu'une simple commémoration religieuse, l'Ascension symbolise l'espérance, la foi, la promesse d'une présence spirituelle, éternelle même, à travers le monde. C'est une journée qui est vécue de différentes manières, mêlant spiritualité, tradition culturelle et aussi rassemblement populaire. Et dans la tradition chrétienne, l'Ascension trouve déjà son origine dans les récits bibliques du Nouveau Testament. Donc après être apparu à ses disciples durant 40 jours après sa résurrection, Jésus leur adresse des messages d'enseignement avant de monter au ciel. Et cet événement-là représente la fin de sa présence visible sur terre et le début également de sa mission confiée aux apôtres. La mission qui est de transmettre son message au monde entier. Et c'est une célébration qui rappelle l'idée d'espérance et qui invite les fidèles à garder la foi malgré les épreuves. L'Ascension, c'est aussi perçu comme une invitation à garder en fait au-delà du quotidien des valeurs de paix, d'amour et de fraternité. Et dans plusieurs communauté chrétienne, cette journée est marquée par des prières, des chants religieux, des moments de méditation. Et selon des pays aussi, les traditions autour de l'Ascension varient. Ce qu'il faut savoir, c'est qu'en France, en Belgique, en Allemagne ou encore en Côte d'Ivoire, cette journée-là est tout le temps reconnue comme un jour férié et donne lieu à des messes spéciales dans les églises. Mais en Italie et en Espagne, par exemple, certaines villes organisent des processions religieuses et des rassemblements communautaires. Dans plusieurs pays africains, les fidèles profitent de cette journée-là pour se réunir en famille, partager des repas, participer à des célébrations spirituelles animées par des chants, des danses religieuses et tout ça. Dans certaines villes, dans certains villages aussi d'Europe, ces traditions populaires anciennes sont liées au printemps et au renouveau qui mêlent également la fête chrétienne. Donc ça reste dans le même principe. Et voilà quoi, l'Ascension, pour conclure, on le sait, demeure une fête importante pour des millions de croyants à travers le monde. Au-delà de son aspect religieux, elle porte un message universel d'élévation, d'espérance et de transmission. Voilà, bonne fête d'Ascension à tous les chrétiens.
0: Allez, bonne fête d'Ascension à tous les chrétiens, surtout les chrétiens catholiques, voilà. Et nous, on prend plaisir justement à vous accompagner, même aujourd'hui, jour férié, après la messe, après votre déjeuner. Modérateur, du coup, c'était bon, tu as fait la messe?
2: Ouais, c'est très important de faire la messe, se lier avec Dieu.
0: Le modérateur, tu as fait la messe?
2: Oui, c'est ce que je suis en train de répondre.
0: Avant de commencer, c'est très important.
2: Mais tu me laisses terminer là, au moins tu sauras.
0: Non, c'est pas, il ne peut pas terminer. Non. Il te posait une question, tu me réponds d'abord avant d'expliquer.
2: C'est ce qu'il est en train d'expliquer là.
0: Mais dis-moi, Coin, tu as fait la messe? Oui, il a fait la messe. Non, il n'a pas fait la messe. Maintenant qu'on non, c'est très important
2: de
0: faire la messe.
2: Mais chacun a sa manière de répondre.
0: Non, je suis d'accord avec toi. C'est terminé tout ça.
1: Quand vous allez finir là?
0: Très bien, oui, vas-y.
2: Chacun a sa manière de répondre.
0: Non, il n'y a pas de manière de répondre. On dit quoi? La couleur, elle est jaune, mais elle est verte. Elle est jaune, oui. Elle est verte, non.
2: Voilà, non, ça c'est la façon universelle.
0: Non, terminé.
2: Universelle, chacun a sa manière, sa méthodologie.
0: Tu as fait la messe ou pas?
2: Il est important de
0: faire. Tu as fait la messe ou pas?
2: Il est important de faire la messe.
0: J'ai dit, tu as fait la messe ou pas?
2: Mais laisse-moi aller.
0: Non, tu n'iras pas au bout. Okay. Tu as fait la messe ou pas?
2: Il est important de faire la messe.
0: Non, Manu, tu as fait la messe ou pas?
1: J'ai fait la messe.
0: Voilà. Et puis, il est important. Vas-y, explique maintenant pourquoi tu as fait la messe.
1: Il est très important de faire la messe.
2: Merci beaucoup. Maintenant, moi, ma méthode, là, je vais dire à la fin.
0: Non, Manu, vas-y, explique. Oui.
1: C'est très important pour les chrétiens. Voilà, parce que comme il dit,
0: t'as mis un chapelet sur ton poignet. Oui,
2: c'est un chapelet en or.
0: Explique.
1: Mais à quel moment on a
0: monté sur
1: Dieu?
0: Mais c'est pas en bois, j'ai Manu, il faut expliquer, tu as fait la messe.
1: Comme je l'ai dit, c'est la montée de notre Seigneur vers le ciel. Et c'est important pour un chrétien de célébrer ce moment-là qui est particulier dans la vie de tous les chrétiens catholiques. Et moi, j'ai eu à faire la messe parce que pour moi, c'était primordial de le célébrer.
0: Dans,
1: à travers la prière.
0: Effectivement. Du coup, l'Ascension, c'est vraiment une fête vraiment
1: primordial, sacré. Toi,
0: sacré, d'accord. Donc tu vas pas à l'église
1: pour
0: quand
1: les chrétiens.
0: Tu vas pas à l'église quand joue Ascension. Là, tu vas à l'église
1: tous les dimanches, pas forcément que les dimanches. Hein, je vais parfois à l'église même quand c'est pas dimanche.
0: D'accord, je vois un peu.
2: Ok, une bonne chrétienne, moi. Messe de quelle heure?
0: Non, c'est pas là, tu vas lui demander messe de quelle heure.
2: Ah, il faut que lui demande.
0: Non, du tout. Oui, toi, tu as fait la messe. Vas-y, Bodé.
2: Ouais, pour faire plus simple, oui, j'ai fait la messe. Mais voilà, je vais donner mon explication maintenant.
0: Non, vas-y, non, vas-y.
2: Non, il donne plus, c'est bon. Non, il donne, il m'a plus.
0: Pourquoi t'as donné?
2: Non, en fait, le truc, c'est qu'il est, il est important de faire la messe, tu vois. Mm-hmm. Parce que communier avec Dieu, c'est quelque chose qui est très essentiel dans la vie de l'homme. Mm-hmm. Un homme qui n'a pas de base spirituelle, de propriété, on va dire. Mm-hmm. Et c'est un homme qui est laissé pour compte. C'est-à-dire que demain, s'il y a quelque chose, même là, on ne sait pas où on va se tourner. Mm-hmm. Quand tu es chrétien, on sait que tu es chrétien. Demain, s'il y a quelque chose, on peut se tourner vers Dieu pour dire, ah, voilà ton fils, il a tel problème, viens lui en aide. Voilà, ouais, donc c'est Dieu, important de se lier à Dieu. Fils. Voilà, pour laisser en propriété, ce n'est pas bon.
0: D'accord, donc c'est important de faire la messe. Du coup, qu'est-ce que vous avez, vous pouvez dire à nos auditeurs et auditrices,
2: oui.
0: Yoga à ces jours exceptionnels par rapport à la chrétienté ou enfin à la religion de manière générale.
1: Moi, je ne vous dirai pas aller forcément à l'église. Mm-hmm. Je ne vous dirai pas soyez chrétien catholique ou ne le soyez pas. Mais comme modérateur l'a dit, il est très important d'avoir une bonne affinité avec Dieu parce que à cette génération-là, ne pas être spirituel, c'est un grand danger pour nous. C'est un grand danger. Mm-hmm. Voilà. Trouver le moyen de communier avec le Seigneur, c'est très important pour vous, pour votre épanouissement personnel, spirituel et psychologique.
0: D'accord, merci Manu. Oui, Modé.
2: Oui, si moi j'ai quelque chose à dire, c'est que déjà, faut qu'il vraiment se lie avec Dieu. Moi, j'étais quelque part un jour, il y a un vieux qui m'a dit, petit, si tu es féticheur, faut être un bon féticheur.
0: Un bon féticheur,
2: si tu es chrétien, sois un bon chrétien ou musulman, sois un bon musulman. Ne sois pas neutre.
0: D'accord, il n'y a pas de souci. Allez, voilà, merci beaucoup la famille. Allez, on se fait une pause et on poursuit juste après. Toujours dans le grand show sur Life Radio.

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1: Le grand show, le show, voilà, se poursuit, voilà, vous le savez, nous sommes bel et bien avec vous pour une belle ambiance radiophonique. Et aujourd'hui, il y aura débat, il y aura contradiction, il y aura attachement, ça serait une causerie, voilà, sur le jour férié. Et c'est dans la case, bien évidemment, sujet du jour, juste après ce qui suit.
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1: 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Dans le show, on parle, on vous donne la parole. 27 225 49 880 également sur la page Facebook de Life Radio. Vous avez la possibilité de poser, de nous envoyer, voilà, vos avis, vos contributions, justement, vos explications sur la page Facebook de Life Radio. Et également pour nos auditeurs à l'étranger du pays, www.liferadio.ci. Allez, voilà, Manu, aujourd'hui, je suis dans la latitude, justement, d'évoquer, de nous évoquer ce dont ce qui fera la causerie, voilà, de cette émission pour ce jour-ci.
2: Oui, aujourd'hui, vous le savez, nous sommes à un jour férié parce que c'est une fête chrétienne. Mm-hmm. Et la question est de savoir comment profiter de ce jour férié-là.
1: Exactement.
2: Comment le faire ?
1: Comment faire ? Voilà, comment profiter d'un jour férié ? Voilà, je dis, faut poursuivre ses habitudes lorsque, comme si c'était un jour ordinaire ou un jour de travail ou un jour content dans le week-end. Je dis, comment est-ce qu'on organise pour profiter justement de cette belle journée de repos ou de recueillement et tout cela, voilà, le sujet est sur la table, voilà, à chacun d'entre vous, d'entre nous également, de vous les auditeurs et auditrices, de nous appeler, voilà, pour nous partager justement votre avis là-dessus. Oui, monsieur qui aime beaucoup le Kouema, voilà, là aujourd'hui c'est un jour férié, du coup tu es parti à la chose là, le coin là où moi je viens de Bousla,
2: voilà.
1: Et là-bas là, le coin là-bas là, tous les vieux là, ils me partent ailleurs, la maîtresse là. Et pardon, pas les vieux, désolé.
2: Désolé. Tu viens trop d'erreur.
1: Désolé.
3: Je sais que c'est François qui est parti.
1: Ils l'ont trop envoyé là-bas.
3: Comment profiter de qu'on appelle ça d'un jour férié, c'est ça? Bon, écoutez les frappes du professeur du laboratoire supposé galiléen, parce que ça c'est plutôt un enseignement,
1: c'est plutôt
3: très approfondi et travaillé. Voilà, déjà un jour férié, quand on dit férié, c'est un jour où on ne travaille pas.
1: Ok.
3: Férié.
1: C'est fait et ça fait rire, c'est ça?
3: Non. Okay. Férié. C'est en latin.
1: Mm-hmm.
3: Fait, ça veut dire fait. Mm-hmm. Rier, c'est rien.
2: Rien.
3: Un jour, on ne fait rien. Fait rien.
1: Ouais,
3: là, il est férié.
1: Ok.
3: Tu vois, non? Voilà.
1: Attends, mais du coup, c'est selon ton laboratoire?
3: Ouais, selon le laboratoire, okay. Supposé galien. Le jour férié.
1: Ça
3: férié, c'est en latin.
1: Mm-hmm.
3: En français, c'est fait rien.
1: Fait rien.
3: Voilà.
1: Maintenant, il y a un baoulé.
3: Non, mais en baoulé, quand on dit fait, c'est la fatigue.
1: Ok. Ah, mi-fait.
3: Oui, mais ça revient au même, parce que le jour férié, c'est pour se reposer.
1: Si.
3: Quand on est fatigué, qu'on se repose.
2: Exactly.
1: Après, on peut baoulé, il connaît.
3: Voilà. Donc, on va aller. Déjà, le jour férié, c'est fait pour se reposer, comme on le dit, pour récupérer. Ça, tout le monde le sait. On n'apprend rien à quelqu'un sur ça.
1: Okay.
3: Mais par contre, c'est un jour où on peut profiter de la famille quand même.
1: Si.
3: Voilà,
1: si.
3: Parce que quand on est là, c'est pas obligé que tu dormes toute la journée.
1: Mm-hmm.
3: Ouais, y a des gens qui sont fatigués, qui profitent pour dormir.
1: Mm-hmm.
3: Mais quand c'est toi, tu es seul. C'est quand tu es seul, voilà. Tu profites vraiment de ton sommeil.
1: Quand je vais partir de l'autre côté, aller rejoindre la famille, je pense que.
3: Tu vois,
1: mais tu peux pas dormir.
3: Tu peux pas dormir. Donc, merci. Tu es obligé de profiter de la famille. Voilà. Soit regarder un film avec la famille, se divertir un peu si on a des consoles de jeux vidéo à la maison, ouais, par exemple.
1: Avec les petits.
3: Les petits et tout ça là. Mais ce jour-là, on profite aussi, on fait la bonne petite cuisine de quelque chose qu'on n'a pas tout le temps l'habitude de manger. Mm-hmm. Voilà, parce que si on ne veut pas sortir, ben sortir aussi, ça c'est fatigué.
1: Effectivement.
3: Donc, on reste à la maison, on profite de ça, mm-hmm. on fait tout ça là, à la maison. Mm-hmm. Voilà, mais bon, ce n'est plus le temps ancien. Sinon, quand il dit le temps ancien, il disait que les choses ont changé. Ah,
1: Bandi quoi.
3: Non.
1: Ah, excuse-moi.
3: Pas Bandi, tu sais, avant là, quand on était, quand on est en férié, un jour férié, on profite, on fait un peu des lectures quand même. Mm-hmm. Tu vois, non?
1: Ah, les télos, tu vois.
3: Voilà, mais aujourd'hui,
1: c'est pas un télo qui est là, Rosa.

0: tu tournes, tu peux prendre tes trucs là, regarder un peu. Je sais à quel niveau là.
1: Tu fais tes mails, voilà. Projet, ouais.
0: Tu vois, non, tu peux penser à 2-3 trucs, faire ça rapidement. Genre, faut pas trop te concentrer dessus, mais tu peux jeter un coup d'œil quand même. Mm-hmm. Parce que là, ton cerveau est libre. Okay. Tu vois, non, il n'y a pas de pression et tout ça là. Donc, tu profites quoi.
1: Il n'y a pas de pression d'un patron là-bas.
0: Voilà. Voilà, maintenant aussi, tu peux gonfler
1: ses narines.
0: Je te dis, maintenant, toi, si ouais. Tu es un gars qui vit seul ou bien une femme qui vit seule, mm-hmm. Tu peux ce jour-là spécialement, tu peux un peu déconnecter ton téléphone. Okay. N'est pas quand tu es fatigué avec les appels, mm-hmm. Tu vois, non, parce que si tu es connecté, tu vas travailler.
1: Tu penses que Manu va connecter, va déconnecter son téléphone.
0: Mais si tu es connecté, tu vas travailler. Parce qu'on peut t'appeler pour un gombo. Mm-hmm. Tu vois, non. Et puis tu vas pas...
1: Faut pas bâtir. Quand tes factures vont venir, tu vois, faut pas bâtir.
0: Il y a ce qu'on dit, il y a ce qu'on fait.
1: Très bien, patapata.
0: Voilà. Donc, tu peux aussi profiter pour faire ce que tu n'as jamais fait.
1: Mm-hmm. Comme quoi, par exemple.
0: En tout cas, c'est ce que tu n'as jamais fait.
1: Genre, un seul jour là, j'en comprends pas. Une balade en hélico, quoi.
0: Bon, moi je peux me lever. Mm-hmm. Je sais que moi j'aime beaucoup bouger en groupe, mm-hmm. Tu vois, et tout, mais je peux me lever comme ça, un jour comme ça. Et puis
1: c'est pas toi qui as dit les groupes ne te réussissent pas. Maintenant, tu peux te lever en groupe.
0: Non, le groupe ne me réussit pas, c'est dans quelle
1: circonstance. Non, en amitié, de boing, machin, tout ça.
0: Bon, non, mais ça dépend.
1: Attention.
0: Ça dépend.
1: Manu, va les gars qui est là.
0: Non, ça dépend. Moi, j'essaie de donner un exemple.
2: Okay.
0: Non, attends. Non, mais en vrai, le groupe ne me réussit pas, c'est vrai. Mais je donne un exemple.
1: Ok.
0: Tu vois, non,
1: c'est pas toi, forcément.
0: Voilà, c'est pas d'accord, moi, forcément. Okay. Okay, tu d'accord. vois, tu peux t'élever un jour comme ça, mm-hmm. Tu décides d'aller à Assini, toi seul.
1: Exactement.
0: Tu vois, tu t'en kiffes seul.
1: Seul, cavalier solitaire.
0: Tu fais tout seul et puis tu reviens à la maison.
1: J'aimerais saluer Sarah. Voilà, tu vois, Sarah de gauche, voilà. C'est son travail, ça.
2: Ça nous fait un sujet. Ouais. Est-ce qu'on peut profiter seul?
1: Ouais, si, c'est un prochain sujet. Notez ça qui est prêt. Oui, allez, Manu, la Chorane, vas-y.
2: Moi, je pense que ça dépend des priorités de chacun. Mm-hmm. Voilà. Aujourd'hui, si ta priorité, c'est de te reposer, ça sera vraiment une belle aubaine pour toi afin de mieux te reposer, de reprendre le travail. Mm-hmm. S'il y a beaucoup de choses qui ont manqué parce que tu étais occupé à faire un boulot, mm-hmm. Donc tu peux rattraper ça pendant le jour férié, tu vois. Si tu as besoin de retrouver la famille et que ça fait très longtemps que tu n'as pas pu voir la famille à cause du travail, c'est un bon moment pour toi
1: de profiter
2: de la famille en question. Okay. Donc, ça dépend vraiment des priorités qu'on a. Sinon, idéalement, un jour férié, c'est toujours relié à quelque chose. Quand c'est un jour férié, une fête chrétienne, ça te permet de te recueillir à l'église, de partir, de prier, de revenir à la maison, profiter avec les parents. C'est ce qui est logique. Mm-hmm. Maintenant, après... Il y a ce qu'on est censé faire, qu'on n'a pas pu faire, qu'on aimerait refaire, qu'on aimerait faire et tout. Donc voilà, quand tu sais que c'est un jour férié, faut réévaluer tes priorités. Si tu sais que tu as beaucoup bossé, tu te reposes. Mm-hmm. Si tu sais que c'est le moment de
1: profiter de certains bonbons. Ouais, quand tu parlais depuis là, on t'a pas interrompu.
0: Je vais dire quoi. Je vais essayer de rappeler un truc.
1: Par contre, tu te défends maintenant, tu dis que non, il va dire pas. Jean, c'est pas bateau.
2: C'est pas ça.
1: Fini. Ça a terminé tout ça.
2: Non.
1: Très bien. Vas-y, continue.
2: Oui, donc il faut pas forcer les choses. Mm-hmm. Faut pas forcer les choses. Même si tu as besoin de gombo et qu'on t'appelle, on te dit
1: modérateur,
2: il y a un contrat.
0: Un contrat occasionnel.
2: On te dit modérateur, il y a un contrat de 2 millions et que tu as besoin de te reposer. Hein? C'est très non, mais c'est important de se reposer.
0: C'est quoi l'appel repos?
2: Sérieusement, c'est important de se reposer.
1: Toi, tu as parlé de repos.
2: Quand tu forces beaucoup,
1: ton corps peut craquer. C'est ça là.
2: Ton corps peut craquer.
1: C'est bien. Félicitations.
2: Ton corps peut craquer.
1: Ça va craquer.
2: Donc quand tu
0: en tout cas, ça va craquer. 2 millions, ça donne le repos dans la tête.
1: Laisse là. Tu viens de travailler, tu viens d'encaisser là. La première des choses, le premier lunch à côté, Allah là. Puis des bulles d'abord, pour commencer. Maintenant, tu viens, voilà, tu rentres au carreau. Manu, va te reposer. On dit, fais rien, non, tu fais quoi ici?
2: Mais justement.
1: Hey Manu, non, tu me réponds. Aujourd'hui, là, c'est jour férié. Toi, tu fais quoi ici?
2: Je suis là pour faire plaisir aux auditeurs.
1: Nous faisons quoi ici?
2: Notre priorité à nous, c'est de faire plaisir aux auditeurs.
1: Ah, d'accord.
2: C'est la raison pour laquelle nous sommes là.
0: Tu
1: pourrais
0: rester à la maison.
1: Tu pourrais rester à la maison pour faire plaisir. Pour
2: mais comment je fais profiter les auditeurs si je suis à la maison? jour férié, c'est le moment de souffler un peu, comme tu l'as dit, peut-être de voyager, de rester à la maison, de dormir, de rattraper certains projets, d'aller faire des gombos, d'aller en famille.

0: Tout dépend du besoin en question.
1: Oui, du calendrier de chacun.
2: Mmh. Ok, oui, oui. Monsieur l'ajouteur, ouais, tu voulais compléter quelque chose là.
1: Ouais, moi, la remarque que moi j'ai faite, c'est que le jour tu dois aller au travail pour te réveiller le matin, c'est difficile.
2: C'est difficile.
1: Ouais. Mais les gens disent férié. Quand t'es même derrière
2: lui. C'est psychologique. De toute façon, ça me génère.
1: C'est dû à quoi?
2: En fait, donc j'ai rien à faire. Et puis je suis là, je suis tout dans mon lit. Et puis justement, j'arrive pas à dormir. Ou bien je dors et puis mon sommeil se coupe. Il est énervé. Il dit aïe. Aujourd'hui, j'ai rien à faire. Je dois profiter. C'est là que je me réveille.
1: C'est là que tu te réveilles vite. Mais le jour, tu as quelque chose.
2: Je suis là, je m'en veux en mettant. Et puis il est énervé, moi, c'est là.
1: Et puis le danger. Le danger, c'est que le jour, tu dois aller au travail comme ça, puis tu te réveilles peut-être à 7 heures du matin. Et puis tu dis, ah, il est un peu tôt, attends, je vais dormir un peu à 8 heures, il me réveille. Quand tu te réveilles, il est midi.
0: C'est la plus grosse erreur.
2: C'est une grosse arnaque, là.
0: Non, ça m'est arrivé. Faut jamais faire ça. Jamais.
2: Ça m'est arrivé hier.
1: Ah, oh.
2: Je t'assure, franchement.
0: Moi, quand je veux dormir, parfois, le réveil ne me réveille pas. Mm-hmm. Donc, je mets, par exemple, si je veux me réveiller à 6h30, je mets 5h30. 5h45, 6h25.
2: Là, forcément, tous ces bruits là.
0: Je me dis que peut-être jusqu'au dernier bruit.
1: Tu vas te réveiller. Mais c'est
0: toi. Le dernier bruit même est arrivé, tu as coupé, tu t'attends à ce que le prochain arrive, c'est mort.
2: Ok, allez, voilà, chers auditeurs, encore une fois, belle journée d'ascension qui s'achève. On est heureux, comme tous les soirs, de vous accompagner. Nous espérons que vous avez passé une très très belle journée de repos et de spiritualité. Voilà, allez, on se fait une pause et on se reprend juste après, toujours dans le grand show.
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1: 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Nous sommes chauds par ici. C'est chaud, c'est chaud, c'est chaud, c'est chaud. Voilà, allez, et là nous sommes en plein pied, c'est ça, de plein pied, mais en oui. Plein pied.
2: De plein pied.
3: De plein pied.
1: Voilà, nous sommes de plein pied. En tout cas, notre pied est dans la causerie. Voilà. Toi, j'étais lapidé. Avant la fin de l'émission, j'étais lapidé. Continue. Voilà, nous sommes de plein pied dans la causerie d'aujourd'hui. Voilà. Et voilà. On parle de jours fériés.
2: Voilà, voilà. C'est ça.
1: Voilà.
2: Laisse-le-moi.
1: Laisse-le-moi. Toi, attends.
3: Laisse-le-moi.
1: Attends, déjà, tu me provoques beaucoup. Hein. Ok, très bien. Laissez-le moi sans saluer. Ok, les gars, alors voilà. Aujourd'hui, on parle du jour férié. Comment profiter? Qu'est-ce qu'on doit mener comme activité? Est-ce que c'est profitable tout ça, même là, de je vais dire, d'être en solo ou avec des potes, être seul pour parler un jour férié? Est-ce que c'est pas ennuyant?
2: Si c'est pas ennuyant. Mm-hmm. Bon, moi, je vais te dire que ça dépend du type de personne. Mm-hmm. Voilà. Si c'est un casanier. Okay. C'est pas ennuyant.
1: Ça, c'est son habitude, ça.
2: C'est son habitude, c'est son monde.
1: C'est son monde,
2: il s'est plein dedans. Mm-hmm. On n'a rien à lui dire. Il va profiter, il va regarder son film, il va lire son roman, il va jouer ses jeux vidéo.
1: Jouer jeux vidéo, toi, seul.
2: Oui. Okay. Il va dormir, il va se réveiller. En tout cas, tout ce qu'il veut faire, il va faire jusqu'au début, jusqu'au lendemain même. Mm-hmm. Il n'a pas besoin du bruit de quelqu'un dans ses oreilles pour savoir qu'il existe. Or, si c'est quelqu'un qui est altruiste, c'est-à-dire que lui qui aime toujours la présence des autres, ah, lui va s'ennuyer, hein.
1: Ouais.
2: Il va s'ennuyer à mort. C'est-à-dire, lui-même va laisser chez lui-même pour aller chez ses amis ou chez ses frères.
1: Ok.
2: Tu vois, non? Ouais. Voilà. Donc, ça dépend, selon moi, ça dépend du type de personne.
1: Du type de personne. Mais forcément, quand c'est une personne introvertie, là, voilà, là franchement, il n'y a même pas de bobo. Hein. Lui, enfin, c'est son ami, comme tu as dit, casanier. Mm-hmm. Il est là, il est chez lui à la maison. Il n'a pas besoin de X ou d'Y. Tu vois, généralement, il y a toujours des provisions qui sont
2: les
1: là.
2: Les provisions, oui.
1: Non, tu vas, tu,
2: le
1: tu,
2: frigo est voilà, toujours rempli.
1: C'est toujours rempli. Tu ouvres, tu prends ton truc, tu manges, t'es là, t'es tranquille, tu kiffes quoi, tranquille. Uh-huh. Et oui, Manu, et toi, qu'est-ce que t'en penses?
3: Moi, j'aime rester seule. J'aime passer du temps avec moi-même, partager du temps avec moi-même, faire mes dates avec moi-même. Donc, je vous promets, moi, l'une des plus belles formes de maturité, c'est d'apprécier passer du temps seul. Avec soi-même, seul.
1: Seul, ouais.
3: Sans personne.
2: Attends. J'avais vu une vidéo de Manu où elle est partie faire un pique-nique seule. C'est quoi l'esprit?
1: Qu'un seul. Il y avait quelqu'un à côté.
3: Non, pourquoi? C'est juste quelqu'un qui filmait. C'est juste quelqu'un qui a accepté de filmer.
1: La personne qui filmait, là aussi, était dedans.
3: Non, il n'était pas avec moi.
1: Yo, Naziengo.
3: Je suis seul dans tout le jardin.
2: Non, mais il peut arriver que tu donnes ton
1: jardin botanique à quelqu'un. Jardin botanique, tu seras seul là-bas. Juste
3: avant, est-ce que je suis seul? Je fais ça tout le temps.
1: Allez, seul.
3: Je fais ça tout le temps. Pourquoi?
2: Elle est sérieuse, hein?
3: Je fais ça tout le temps parce que ça m'aide à déstresser, à passer du temps avec moi-même, à travailler, à revisiter certains projets.
1: Excuse-moi.
2: Est-ce que c'est pas le résultat peut-être d'une blessure amicale?
3: Pourquoi il devrait avoir une blessure?
1: Non, pas amicale. Pourquoi tu as peur des mots? Une blessure sentimentale amoureuse.
3: Mais pourquoi?
2: Attention.
3: Sentimentale amoureuse, même. Tout ça. Pourquoi il devrait avoir un problème parce que je suis seul?
2: On sait jamais.
3: Non,
1: parce que souvent quand tu es tout seul, on se dit que t'es pas normal, hein.
3: Quand tu as besoin d'être avec une personne pour être heureux, quand tu as besoin d'être en groupe afin d'être épanoui, c'est là qu'il y a un problème. C'est comme si tu es dépendant. Moi, j'arrivais pas à faire ça avant. Avant, je jugeais.
1: Tu sais trop, hein.
2: Ouais, je sais pas.
1: Attention.
3: Je jugeais inadmissible qu'une personne. Vas-y, pas t'asseoir dans un lounge ou bien un bar tranquille devant sa bière à boire.
2: Non, ça va, son moment, il fait ça.
3: Tu as vu?
2: Je suis seul même dans le bar.
1: Non, mais ça souvent.
2: Ça c'est mon travail.
1: Ça souvent, laisse tomber. Ça t'a touché un côté là.
2: Je t'ai dit, là, laisse tomber.
3: Pourtant,
1: cavalier solitaire.
3: Justement, pourtant, il y a des gens sans problème, ils vont finir le travail, ils vont s'asseoir dans un espace, manger, boire tranquille, et puis rentrer à la maison. Et c'est pas différent en fait.
2: Oui, et puis il y a un point qu'on oublie. Quand tu as une personnalité publique, tu ne peux plus te promener forcément là où tes amis vont. Hein. Ouais, il y a des endroits où ils fréquentent là. Tu es obligé
1: moi,
2: de.
1: Moi, je m'en fous de ça. Moi, je vais partout. Je m'en fous.
2: Non, moi, il m'en fout. Mais voilà, à un moment donné, ça rattrape un peu.
1: Ouais, mais c'est fatigant aussi.
2: C'est fatigant. Voilà. Ouais. Donc,
1: les gars se cachent pour te filmer.
2: Voilà. Donc, il y a des moments où tu es obligé d'être seul pour partir dans des coins où tu vas te sentir en sécurité quand même.
1: Parlant de ça, nous étions à Dabou. C'est-à-dire, c'était tellement flagrant. Le kiosque est à quelques encablures de la scène, comme ça, et puis on était derrière. Guy Pacom Soumia, Amaral, Moulkoukou, Sarah Lise, Doda Doni, on était là. Maintenant, on causait. Il y a un gars, c'est-à-dire, en face de nous, lui, parce qu'il est caché, il prend son téléphone, et puis il est en train de nous filmer. Amaral et moi, on entend des mouillés spaghettis. Donc, il prend son TPP, il plante
2: une place comme ça.
1: Hein. Mais là, tu sais que moi, Christine, qu'est-ce qu'il y a quelque part? Il me check à tout moment. Donc, il check. Il est. Voilà, il y a le gars, il est en train de filmer. Il a appelé, mon frère, viens manger. Il dit, non, merci, il dit, mais si tu veux nous filmer, il faut nous dire que tu veux nous filmer. On va déposer spaghetti, fouchette. Tu t'entends, tu filmes dans notre bouche. Si toi, mais si toi, mais quelqu'un te fait ça, est-ce que tu as aimé? Ah. Il a commencé à dire, non, Olivier, pardon, non. Il dit, ok, mais bon, il faut supprimer. Quand on finit de manger, tu vas bien nous filmer. Tu veux faire vidéo, non? On a bien fait vidéo. Il dit, non, mais comme il y avait un peu peur. Il dit, non, mais si tu as peur, tu viens demander, mais tu es là, mais tu nous filmes. Tu sais où ça s'est retrouvé?
2: Ah.
1: Voilà, tout ça pour dire que vraiment.
2: Oui, c'est vrai.
1: Voilà, Manu aussi, bon, je pense qu'elle a raison. Hein. Ouais. Genre, s'isoler, elle seule dans son coin. Voilà, peut-être qu'elle n'a pas vu. Tu vas finir. Elle n'a pas envie d'avoir affaire aux caméras.
2: C'est
1: une caméra qui l'a filmé. C'est à qui elle était là-bas.
2: Mais une mais caméra en fait, bien contrôlée.
1: Manu n'avait pas fini. Tu vois, le modérateur, toujours celui qui t'interrompt. Toujours, il parle. Il ne veut pas arrêter. Manu, il faut parler.
3: Disons que ça reste vraiment dans le même cadre que d'être à la maison, donc d'être chez soi et puis de ne pas sortir, jouer aux jeux vidéo, comme tu l'as dit, préparer, manger, être sur son téléphone, sur son ordinateur, voyager seul. Donc aujourd'hui, si tu décides de voyager, tu voyages avec quelqu'un? Si tu as la possibilité de voyager, aller profiter quelque part aux Maldives, tu voyages forcément avec quelqu'un?
2: Ça dépend.
3: De quoi?
2: Ça dépend du type de voyage.
3: Non, c'est le voyage. L'objectif du voyage, c'est de profiter pleinement. C'est-à-dire qu'on te donne un hôtel, un espace.
2: Hôtel.
3: Tout.
2: Ah, il n'est pas parti seul, toi aussi.
3: Ah.
2: Faut qu'il soit accompagné.
3: Pourtant, tu peux avoir ça là-bas. Ouais. Il y a quelqu'un qui disait la dernière fois à Guy Pacom, il sortait du studio. Uh-huh. Et puis, Guy Pacom a dit. Bon, bref, Guy Pacom m'a demandé des tickets, tu vois, pour le concert. Et puis, il a dit. Oh, il n'y a pas de problème, parce que je pense que c'était pour un truc VIP et tout. Il dit sauf que quoi qu'on on va pas à la pêche avec son poisson, quoi. Il a dit, le monsieur là, il a envoyé un loup proverbe, non. C'est que je suis sorti, il a dit, mais attends. Non, les vieux sont brandis. Ils sont brandis, franchement. Bah voilà, c'est un peu ça.
1: Ok, d'accord, voilà. Mais après aussi, il y a forcément. Est-ce que le ferrier là, ça a des avantages ou des inconvénients?
2: Ça a des avantages. Mm-hmm. Selon moi, ça a des avantages. Parce que déjà, un ferrier, si tu es fonctionnaire, c'est chômé payé.
1: Mm-hmm.
2: Voilà, ça, c'est le premier avantage. Mm-hmm. Et tu te reposes, mais ça compte. Ça compte comme si tu as travaillé.
1: Okay.
2: Voilà. Maintenant, toi-même, tu peux profiter pour te concentrer sur des choses qui te concernent toi-même.
1: Personnellement, oui, mais ça a des inconvénients pour les employeurs.
3: Ça a beaucoup d'inconvénients, ça a beaucoup d'avantages, mais ça a également des inconvénients. Parce que l'avantage, comme il a dit, ça te permet de profiter, ça te permet de te reposer, de faire d'autres activités, de faire rentrer de l'argent tout en étant à la maison pour des gens qui sont payés, même quand c'est férié.
2: Ouais.
3: Mais imaginons ceux qui ne sont pas payés quand c'est férié et qui sont dans des difficultés à ce moment-là.
2: Ouais.
3: Donc il y a beaucoup, par exemple, je prends un exemple très
1: ceux
3: simple.
1: Qui travaillent pas,
3: les Manawa, même si
1: voilà,
3: tu veux. Voilà. Les Manawa, comme
2: quand
3: ça.
2: T'es allé trop loin, Manawa. Les professeurs privés.
3: Tu vois?
2: Il faut qu'ils notent. Oui, il faut qu'ils notent les heures du travail.
1: Du nombre
2: d'heures qu'on les paye.
1: Mm-hmm.
3: Donc, tu vois, il y a ce genre d'exemple-là. Et puis, il y a ces personnes même qui sont en difficulté. Parce qu'il y en a, OK, même s'ils ne sont pas payés, ils savent comment ils vont rattraper.
1: Okay.
3: Tu vois? Mais il y en a qui sont en difficulté, ils ont besoin d'argent. Et puis, on te dit, bon, ça, il y a payé, maintenant, il y a pris là.
2: Manawa.
3: Est-ce qu'il y a férié?
2: Non, mais Manawa lui-même peut se donner férié.
1: Là-bas, ça me vient du nombre de jours, non, de travail qu'on
3: a. On te dit par exemple du lundi au vendredi, samedi, on ne travaille pas un truc comme
1: peut-être
3: ça.
1: Peut-être on te paye 5 000 par jour, bien 3 000 par jour.
2: Là-bas, ce n'est pas obligatoire de venir. Parce qu'on peut trouver un Manawa sur le terrain vite fait. Tu vois, donc tu viens le Quand, ça, quand ça te plaît, quoi, tu viens, tu fais le nombre de temps que tu fais, on te paye, tu t'en vas.
1: Moi, tu
2: forcément, vous ne pas poser la question. Forcément, étudiant en galère qui n'a pas fait Manawa, c'est que. C'est pareil avec un peu.
1: D'accord. Manu, et toi, tu as fait Manawa?
3: Non.
1: Bon, c'est peut-être que c'est tu vendais l'eau ici.
3: Mais c'est ça là, c'est le travail des femmes.
1: Tu vendais de l'eau.
3: De l'eau.
1: Maman, il y a de l'eau, hein. C'est glacé. Hein.
3: Non, j'ai pas vendu. Mais ma grand-mère, elle a beaucoup vendu. Hein. Ma grand-mère, elle a tout vendu.
1: On parle de toi, Manuel.
3: Mais j'étais à côté d'elle. Elle a vendu galette, elle a vendu à l'eau. Elle a eu son restaurant, elle a vendu de la nourriture africaine. Donc moi, j'ai
1: la nourriture africaine, toi, c'est pas pareil.
3: Donc, c'est dans ma chère aubergine, madame.
1: Non, c'est pas ma chère aubergine, c'est pas parler mal. Et demain, si c'est préparé, il y a une.
3: Mais bien sûr que je sais préparer.
1: C'est toi, c'est une réponse, c'est tout. C'est pas pourquoi tu t'offusques.
3: Non, mais quand tu.
1: Les gens qui ont demandé quelque chose.
3: Toi, tu sais préparer.
1: Non, je demande. Ah, Manu, s'il te plaît, est-ce que tu sais préparer?
3: Oui, je sais préparer.
1: Toi, tu sais préparer. Et puis, ça fait. Tu vois, on est dans la deuxième saison, toi, ici. Toi, tu n'as jamais envoyé manger ici.
2: Maintenant, regarde.
1: Tu es ici, là.
2: En début d'émission, tu m'as posé une question. Et j'ai voulu donner une explication avant la réponse. Tu as refusé. C'est la même méthode qu'elle emploie.
1: Elle emploie quelle méthode?
2: La méthode
1: de l'expliquer. Toi, tu n'as pas fini pas.
3: C'est que même 5 ans après, il peut te rappeler un truc.
1: Non, mais après. C'est un baoulé.
2: Après, moi, j'étais un bon historien, tu vois.
3: Donc, tu étais bon partout.
1: Tu aimes laisser des traces.
2: Voilà.
1: Quelqu'un qui marche, il laisse des traces.
2: C'est ça.
1: Ok, je vois un peu. Ouais, toi, tu es bon partout. C'est-à-dire, ce n'est plus physique, chimie, biologie. Hein.
2: Moi,
1: maintenant, c'est devenu littérature.
2: Moi, j'étais polyvalent. Hein.
1: Polyvalent.
2: Là. Ça m'a fait ces idées-là.
1: Chic, chic polyvalence.
2: Pour le groupe maintenant.
1: Une chanson.
2: Une bonne chanson, un produit fini.
3: On va enregistrer.
2: Bien organisé.
3: Bien, je te promets, j'en ai pensé. On va enregistrer un son.
1: Bien, c'est là.
3: On va faire passer.
1: Attends, je vous ferai au-delà. C'est-à-dire que
3: on va bien travailler sur le son, masteriser bien.
2: Et puis à chaque début d'émission.
3: H, merci. Bon dedans.
1: Vous pouvez faire comme les autres là.
3: Et les gens, ils vont là.
2: Bon, c'est maintenant qu'on a reçu notre inspiration. C'est Dieu qui vient de nous parler.
3: Parce que nous, en fait, nous, tu vois la différence, lui, c'est un professeur. C'est un professeur qui a eu à explorer
1: avec son laboratoire, si vous êtes
3: voilà,
1: son laboratoire,
3: dans
1: si
3: son laboratoire.
1: Ouais.
3: Moi, je ferai Bercy parce que je suis une grande artiste. Toi, tu es le meilleur animateur, tu vois. Je dirais même pas de la Côte d'Ivoire, je dirais aussi de l'Afrique parce qu'on te connaît.
2: Avec son concept, laisse-le moi.
3: Justement, avec le concept.
1: Attends, mon directeur, il sent que tu vas pas rentrer à la maison.
3: Dans le son, là, regarde, tu vois, en chante, non. Comment il finit de faire le refrain, la voix des têtes, quand il descend, et puis il y a une petite voix qui t'envoie. Laissez-le moi. Ça fait.
2: Non, tu es. On va faire quelque chose.
1: Attends, faut qu'on
2: complète.
1: Voilà, il faut complet. Ok, allez. Belle ambiance dans cette émission. Voilà, c'est bien sûr le grand show, le grand show. La petite causerie d'aujourd'hui. Mais voilà, j'ai omis de vous demander. Qu'est-ce que vous avez fait au cours de la journée? C'est vrai, vous dites que vous n'êtes pas à l'église selon vous. Hein. J'ai pas d'éléments de vérification, mais bon, bref, c'est pas bien grave.
2: Dieu merci.
1: Donc, bon, Manu, elle a fait ça. Elle venait échapper les cides, comme si. On va reparler à la deuxième.
2: D'accord.
1: Allez, le grand show, on se reprend juste après ce qui suit, là, la famille.
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2: Allez, bienvenue, merci de nous rejoindre pour la deuxième et dernière heure de cette émission, c'est bien sûr le grand show pour ce jour spécial férié, jour d'Ascension encore une fois. Belle et bonne fête d'Ascension à tous nos chrétiens et surtout les chrétiens catholiques. La montée de... Manu, c'est la montée de...
3: De notre Seigneur au ciel. Oui, Ascension.
4: Oui, la montée du Seigneur Jésus-Christ.
2: Ah, ok, vous êtes sûr, hein.
3: C'est la montée
2: du Saint-Esprit.
5: Le Seigneur Jésus, ça, c'est Ascension.
3: Oui, c'est Ascension.
2: Là, aujourd'hui, c'est Ascension. Aujourd'hui, c'est le Seigneur monté. Maintenant, l'Assomption, c'est la Vierge Marie.
3: C'est la Vierge Marie.
2: Donc, l'Ascension, c'est la montée du Seigneur.
4: Seigneur Jésus-Christ.
6: Alors, nous permettre d'attendre la venue du Saint-Esprit.
2: C'est ça. Ok, il monte et on attend la venue.
6: Il va nous envoyer.
2: Ouais, il va nous envoyer. Voilà. Les pasteurs sont dans cette
3: 40 semaine. Jours après la Pâque.
2: 40 jours après la Pâque.
3: Après la Pâque.
2: Pour des personnes qui prétendent être
3: j'ai donné toute la définition de la
2: Donné toute la définition.
3: Mais
2: attends, tu demandes quelque chose.
3: Mais c'est ce que j'ai dit. J'ai dit notre Seigneur.
2: Non.
3: C'est toi qui as dit.
2: Il dit que c'est terminé tout ça. Ça a commencé comme ça. Très bien, bienvenue TNT. Ok. Allez, voilà, vous l'avez remarqué, voilà, belle ambiance ici. Nous sommes en compagnie de TNT. Connectez-vous bien, localisation qui pas comme ce bien sur Life Radio, toujours avec Manu et le modérateur.

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1: C'est effectivement le show le plus chaud de la radio, le grand show. Voilà, ils sont avec nous, nos invités, c'est bien sûr TNT Compa, présenté par la bio de Manu, juste après ce qui suit.
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1: Le grand show, l'invité du show, les invités du show, on dira, c'est bien sûr le duo, voilà, TNT ou TNT, tout notre talent. Vas-y Manu.
2: Dans l'histoire récente de la musique ivoirienne, certains noms ne traversent pas simplement une époque, ils en deviennent l'écho. TNT fait partie de cette génération d'artistes qui ont transformé l'énergie de la rue, la danse et l'afro-mix en une véritable signature culturelle. Porté par les voix et les visions de Mehdi et de Joe, le duo s'est imposé au milieu des années 2010 avec une identité forte, un univers populaire et un sens du refrain devenu inoubliable. Notamment à travers le succès de Love Ya, titre emblématique qui a marqué toute une génération. Mais derrière les lumières du succès, TNT a connu aussi les silences, les distances et les fractures que traversent souvent les grands parcours artistiques. Entre périodes d'absence, remise en question, rumeurs de séparation, le duo a dû apprendre à survivre au temps, à l'industrie et aux blessures invisibles qui laissent parfois entendre qu'ils n'existaient pas ensemble. Pourtant, loin de disparaître, Mehdi et Joe ont choisi la résilience. Ils ont transformé les années de latence en maturité artistique, revenant avec une vision renouvelée, plus consciente, plus solide et portée par l'envie de réécrire leur histoire plutôt que de vivre uniquement dans la nostalgie de leur succès passé. Après plusieurs récompenses, TNT n'a jamais cessé de représenter cette jeunesse ambitieuse qui refuse d'abandonner malgré les cycles du succès. 10 ans après leur début, leur retour sur scène et la célébration de leur carrière au Palais de la Culture sonnent comme une résonance artistique, une renaissance, telle d'un duo qui revient, non pas pour rappeler qu'il l'a été, mais pour montrer ce qu'il est encore capable de devenir. Ils sont avec nous dans le grand show.
1: Yes, I am. TNT, TNT. Allez les gars, bonsoir et bienvenue dans le grand show, la famille.
3: Bonsoir la famille.
1: Voilà, Joe, Mr. Joe, Mr. Joe, l'instant, Mr. Mehdi, bonsoir et bienvenue.
4: Gentil, bonsoir, bonsoir à tout le monde, bonsoir à tous les auditeurs.
1: Pardon. Super, la famille, s'il vous plaît, on va faire les fonds, on va poser le téléphone, on va les mettre sous silence et on va attaquer l'émission. C'est un plaisir, plaisir, plaisir, plaisir. C'est un plaisir, plaisir de vous retrouver. Allez, impression sur votre bio.
3: Eh ben, c'est très bien fait, hein, Manu. Voilà, c'est bien fait. Elle a suivi les étapes de la carrière et puis elle a très bien retranscrit. Voilà, okay. L'histoire de TNT, le parcours jusqu'à aujourd'hui. Ouais, j'ai aimé ses os.
1: Super, allez, ça c'était Joe, Mehdi et toi.
4: Oui, très bien dit et très bien relaté, la diction est bonne aussi, donc on est content.
1: D'accord, super, allez, voilà, c'est toujours un plaisir de vous retrouver ici. Cela dit, vous étiez où depuis tout ce temps? Ça fait quand même un bon bout de temps quand même.
4: Ah, tu me vois pas, mais...
1: Non, on parle des scènes et autres, voilà, côté musique, sinon... Voilà, pardon, d'entre jeux, encore une fois, Yako et Hacheuse, à Mr. Joe, voilà, on t'a la veillée dernièrement. Mm. Yako, encore, et puis que Dieu te fortifie, Amen. Toute la famille, voilà. Amen. Oui, Mehdi, tu disais
4: Nous étions là, on est là. Mm-hmm. On a eu un concert l'année passée, le 1er février.
1: Justement, il y a très longtemps, ça fait un an, quelques mois.
4: Mais là, on fêtait les 10 ans.
1: Ok, super.
4: Même si on a 12 ans de carrière, en fait, elle est 10 ans pour marquer le coup. Okay. On a des prestations, mais c'est plus, ces temps-ci, c'est plus des prestations privées dans des ambassades, dans des trucs. Donc, quand on ne nous voit pas dans des événements grands publics, on a l'impression que les gars, ils tournent plus parce que, voilà. Mais on tourne, hein.
1: Mais pour de vrai, toi, tu n'étais pas en Côte d'Ivoire.
4: Oui, je me suis donné des vacances. On s'est donné des vacances parce que chacun voulait essayer des trucs.
1: Vacances qui durent plus de 3 mois. Ça, c'est vacances, ça.
4: Les vacances scolaires, déjà, c'est 4 mois. Hein, donc,
5: on est libre de faire ce qu'on veut.
1: Vous êtes libre de faire ce que vous voulez. Ça, c'est vous qui voyez. Mais après, vous avez des comptes à rendre à vos fans.
3: Non, après,
1: tu dis quoi?
3: On n'a pas de compte à rendre.
1: Ah oui, ok. C'est qui me plaît ici. dit dans cette émission, c'est que dès qu'on sortit de cette émission, tout ce que vous dites là, on se retrouve sur la toile.
3: Toi, Mehdi de TNT dit, lui n'a pas de compte à rendre à ses fans.
1: Maintenant, vous allez nous expliquer un peu ce que vous avez fait pendant ces vacances là. Voilà. On y va. Au Canada.
3: Oh, il y a vu les potes, ton fils plus lapidé.
1: Il y a sachet d'un bassio.
3: Ah non, pendant les vacances sont les vacances, c'est pouvoir se rapprocher de la famille. Okay, on va pas expliquer à quelqu'un c'est quoi les vacances.
1: Ouais, ouais.
3: Voilà, donc du coup, pendant les vacances, on était plus proche de la famille, plus proche des affaires personnelles, et puis réorganiser les choses, la carrière,
1: super,
3: par rapport à tout ce qu'on constate dans le showbiz actuel.
1: Mmh, mmh.
3: Comment revenir tranquillement, sereinement, et puis voilà, suivre notre rythme, et faire plaisir à nos fans et tout ça. Et c'est tout ça qui a été réorganisé, tranquille, assez de repos aussi. Et puis bon, c'est bon, voilà. Maintenant qu'on est prêt à revenir, que tout est positionné et tout, mm-hmm, on revient et puis voilà, avec de bonnes nouvelles.
1: Exactement, de bonnes nouvelles, on va en parler tout à l'heure, c'est clair. Lorsque TNT est là, c'est qu'il y a toujours des hits ou des bangers en cours. Oui, allez, allez, Maudit, ouais.
5: Oui, déjà moi, à mon niveau, c'est quoi la difficulté pour TNT d'ambiancer le fan? Je pose la question parce que il y a des moments où on entendait que TNT partout.
1: Si, si.
5: Tu vois, mais ces temps-ci, vous vous faites assez rare sur la grande scène. Quand je dis la grande scène, c'est-à-dire le public de Déon là. Mm-hmm. Vous avez dit que vous jouez dans les ambassades aujourd'hui, des shows privés.
4: Des institutions, des shows privés comme les ambassades.
5: Voilà. Mm-hmm. Maintenant, le grand public là ne vous voit plus assez. C'est quoi le problème? Qu'est-ce qui vous bloque? Voilà pourquoi je parle de difficultés.
4: Ben, bon.
3: On ne peut pas répéter, hein, si on a
4: pas
3: déjà
4: répéter.
3: Répondu.
4: Déjà, moi, je suis parti en vacances septembre.
5: Ah,
4: jusqu'à
5: c'est toujours les vacances.
4: Je peux
5: parler. Oui, vas-y.
4: Ok. Quand je vais en vacances en septembre, venir en janvier, je ne vois pas comment on presse. Maintenant, si on doit me couper une moitié pour me laisser ici pour qu'on puisse faire la prestation, là, d'accord. Donc, il y a ça. Deux, comme je dis, dans la carrière d'un artiste, on n'est pas au top niveau tout le temps.
1: Mm-hmm.
4: Il n'y a pas tous les jours, tu es meilleur buteur de la
1: souvent
4: ligue.
1: Souvent, ça monte, souvent,
4: même
1: ça descend.
4: Ronaldo n'est pas meilleur buteur tous les jours. Donc, apprenez et retenez une chose. Nous, on fait une carrière. On n'est pas venu apparaître, faire un single, prendre l'argent, et puis aller kiffer, et puis tourner encore revenir.
1: Ouais.
4: Une carrière, un début de carrière. Ceux qui nous connaissent et qui nous suivent savent que nous sommes dans une carrière. Et une carrière, elle a tout ce qui comporte, des hauts, des bas, c'est une carrière.
1: Okay.
4: Donc ne vous attendez pas à ce qu'on soit au top niveau de 2014 jusqu'à 2020. Ça relève de la sorcellerie. Parce qu'il n'y a aucun artiste sur cette terre qui a été au top niveau toute sa vie. Il y a des moments de bascule, c'est comme dans un avion. Il y a des turbulences et
1: consommations.
4: Comprenez ça?
2: Moi, ce que je voulais savoir, c'est... Je ne veux pas forcément revenir sur l'absence parce que c'est réel. Le fait que vous ne soyez pas sur la scène musicale, on a pu remarquer que vous n'étiez pas très présent. Et là, vous décidez de revenir. Quand vous revenez, vous nous proposez quoi? Vous revenez avec quel nouveau style? Comment on va retrouver? C'est quelle nouvelle coloration qu'on va retrouver dans le style de TNT?
4: Merci pour la question, elle est très belle. Quand vous dites on revient, c'est comme si on arrêtait de chanter.
2: Quand je dis vous revenez sur la scène, c'est comme si vous avez fait une pause.
1: Revenir dans le
2: sens où vous avez fait une pause.
4: L'expression revenir sur la scène, c'est pas monter sur la scène, par exemple, d'un spectacle que Guy Pacom organise. Revenir sur la scène, quand on dit pour un artiste, c'est que tu sors de nouvelles opus, des singles, des nouveaux projets. Mais on passe à la radio ici. On est passé à la radio ici l'année passée. On a envoyé de nouveaux morceaux ici l'année passée. On est passé sur votre plateau ici. On a envoyé de nouvelles chansons. L'année suis passée, on a envoyé.
3: Même il y a quelques mois.
4: Il y a quelques mois, on est venu ici encore avec Dandiné. On a sorti Dandiné. Donc, chaque année, on fait 3-4 morceaux, 3-4 morceaux. Maintenant, après, le problème, c'est que vous attendez à ce que ce soit des titres, nous aussi, tout le monde, mais vous attendez à ce que ce soit des titres plus hauts que, par exemple, Domolo ou Avril.
5: Mais
4: c'est pas nous. Nous, il n'y a pas quelqu'un qui aime le bonheur que moi dans ma carrière. Puisque toi, tu comprends ce que je veux dire. Mais nous, on continue de travailler. Et puis, il n'y a aucun artiste aussi qui va te dire que quand il sort du studio, ce son là, c'est un hit.
1: Hit en même temps.
4: Tu fais ta chanson, tu fais la promo, tu tournes. Tu fais ce que tu as à faire et puis tu continues ta carrière. Mais revenir sur scène ou dire qu'on ne nous voit pas, donc on revient, on propose quoi? Non. On sort des titres chaque année.
1: Ok, d'accord, il n'y a pas de souci. Allez, avec TNT, on passe un super bon moment de radio. On se fait une pause et on se reprend juste après, les gars. Ne décrochez pas dans le grand show.
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1: Le Grand Show, le show le plus chaud de la radio, voilà, et si tous les soirs, vous le savez, sur Life Radio, du lundi au vendredi, 18-20h, par ici, sur la 107.7 Corm, tu l'entends. Aujourd'hui, nous sommes avec le fabuleux, fameux duo TNT, voilà, tout notre talent est avec nous, et également, il y a Mehdi qui nous expliquait que, voilà, Mehdi disait,
2: oui,
1: voilà...
2: Oui, je disais que c'est pas un retour sur scène. On continue de faire notre musique, de faire notre bonhomme de chemin, de faire nos sons, de faire la promo et puis de chercher le truc, tu vois.
1: Ouais, ouais, ouais.
2: Tu ne peux que trouver le truc lorsque tu rentres.
1: Le petit truc qui va nous ramener du Ndomolo.
2: Du Ndomolo, exactement.
1: Voilà, Lovia.
2: Lovia, voilà, mais tu continues de travailler.
3: Et là, moi, ce que je voulais dire avant que tu ne répondes à la seconde question, parce qu'elle n'est pas terminée, naturellement, on ne peut pas être toujours à son prime. Ça n'existe pas. Mais on sait aussi qu'il y a des artistes qui essaient de garder une certaine constance. Je pense par exemple à Serge Beno. Quand il sort un son, ça passe pas automatiquement, je dirais pas inaperçu, mais il essaie quand même de créer un certain engouement autour de sa musique. Et je pense que vous, le fait d'être un peu absent, c'est-à-dire d'avoir des vacances, de tourner, mais de toujours être concentré sur la musique, ça fait qu'il n'y a pas très souvent une grosse communication autour des hits qui sortent.
1: Autour des différents projets.
3: Donc, qui vous empêchent quand même d'avoir une certaine constance. Pour moi, TNT, c'est vrai qu'il y a Lovia, il y a Ndomolo, qui est vraiment un son culte et qu'on aime bien. Mais il y a aussi d'autres sons qu'on devrait pouvoir écouter, qu'on n'écoute pas parce qu'il n'y a pas peut-être une forte communication autour. Je pense.
2: Oui.
3: Et ça reste mon avis. Mais en ce qui concerne les sons, je suppose que quand on est sur la scène, vu que vous n'êtes pas parti, mais quand on vient sur la scène avec de nouveaux projets, il y a une ambition qui est d'apporter une nouvelle coloration afin de garder une certaine constance. Quelle est cette coloration-là pour vous?
2: Ok, merci pour la question. Je ne sais pas si tu veux répondre ou je continue.
4: Tout à l'heure.
2: Alors, j'ai bien entendu et bien compris la question. Déjà, je vais rappeler un truc. Mm-hmm. Vous avez pris l'exemple de Serge Beno. Il fait des concerts, comment on appelle ça? Le brunch, non?
3: Mais ouais.
2: C'est le brunch.
4: Le premier brunch,
2: tout le monde a demandé TND. C'était sur les plateformes, sur TikTok, sur Facebook, tout le monde. À tel enseignement que Beno même m'a envoyé un billet pour que je rentre, pour qu'on fasse ensemble. J'ai pas pu. Donc, Joe allait nous représenter. Mais le brunch de Yako, ils ont demandé à Beno de ramener TND. On a fait le brunch pour ceux qui ont vu les images.
4: Vous étiez à Boaké aussi.
2: Oui, à Boaké aussi. À Boaké en plus, il a fait exprès de ne pas annoncer. Que TNT était avec lui. Quand on est monté, vous pouvez demander à tous les ténors, les Chico Lacoste, ils vous diront ce qui s'est passé. Notre audience, notre force est là parce qu'on a eu la chance de faire des chansons réelles qui durent dans le temps. Quand on écoute Ndomolo, quand on écoute, c'est des chansons qui sont dans le temps. Maintenant, comme je me tue à vous dire, c'est comme Mewi.
4: Comme tu te tues à nous dire.
2: Oui. Et aux auditeurs, c'est normal que je le dise comme ça. Mais c'est pas la première fois que ça revient, en fait. Ici, dans d'autres émissions et autres. Vous voyez, on a l'exemple du papa Mewi. Il fait ses chansons. Si un hit sort dedans,
4: on s'en va.
2: Mais il fait ses chansons. On va pas lui dire, non, pourquoi ta chanson, ça, là, ça n'a pas le même niveau que Zo Blazo. C'est pas possible.
4: Après aussi, les chansons aussi ne peuvent pas être. C'est impossible. Elles toutes au même level.
2: Même les chansons de Beno n'ont pas le level, n'ont pas.

0: avec le thème blocage. On n'est pas finaliste le thème, oui. Mais on danse, tu vois. Okay. Mais on a trouvé une nouvelle manière, un nouveau style. Mm-hmm. Et puis en plus, c'est ce qui est en train de prendre. Quand vous voyez,
1: c'est la tendance actuellement.
0: C'est consort. Donc on se met à jour.
1: Les gimmicks qui changent.
0: Exactement, les gimmicks qui changent, tout ça. Donc on se met à jour et puis on travaille. Le but de nous. Notre carrière, là, comme j'ai dit, là, c'est faire de la musique. C'est un métier. Mm. C'est pas chercher seulement le hit. Il y a des artistes qui font un, deux, trois hits, ils continuent leur musique, ils font les sorties des chansons. Mm-hmm. Et demain, un hit sort dedans. On s'en va. Mais on compte, c'est une profession. Hein. Donc, on fait notre travail. On va, on chante. On nous appelle dans les spectacles. On fait le show. Si on me voit dans un spectacle, c'est que le cachet qu'on m'a donné, là, c'est ce que je veux.
2: Tu veux,
0: si tu ne me vois pas, c'est que le cachet qu'on m'a proposé, c'est pas ce que je veux.
2: D'accord, super. Allez, là, tout à l'heure, dans ton développement, tu parlais justement d'adaptation, de style et tout ça, de changement. Là, on va évoquer justement ce gros et grand changement qui tape à l'œil, votre direction artistique. Voilà, votre direction artistique. Franchement, je sais pas, c'est quoi? C'est par rapport à l'influence actuelle ou c'est sous conseil de certaines personnes ou vous êtes réveillé, vous dites, bon, je pense qu'on va arrêter un peu le coucou casse-casse.
0: Elle a donné la réponse.
2: Ah oui, elle a travaillé à TNT, si, je comprends.
0: Non, c'est pas ça. Elle n'a pas travaillé à TNT. En fait, elle a dit, il y a un souci de se mettre à jour, je crois. Et c'est ça. Parce que tu n'as pas mis à jour. C'est pas parce que ta chanson. Tu l'as sorti en 2018, ça s'appelle Avant que c'est un hit. Et tu vas revenir le même style d'avant. Avant,
2: tu peux revenir 2006. Avec nouveau.
0: Tu vois. Non, on peut venir même à F.
3: Folie.
4: Mais non,
0: Tu vois, non. Donc, le but là, c'est de se mettre à jour en gardant son originalité. Voilà. Parce que nous, quand on commençait là, on est venu, tu étais là, tu étais témoin. Tu étais roucascasse fort. Nous, on est venus avec un style un peu plus rafraîchi, léger. On faisait petit refrain, petit gimmick. Les gens ont accepté ça, ils ont adopté. Donc, on continue là-dedans parce que c'est notre identité. Il y a des sonorités, quand tu entends, tu dis, ça là, ça fait TNT. Donc, on a su garder une authenticité. Il fait qu'on ne peut pas la laisser, celle-là. Donc, on la garde. Et puis maintenant, on se met à jouer comme tout le monde. Il n'y a pas Ronaldo là. Avant, il dribblait, non. Elle a pris de l'âge, maintenant elle a appris à tirer de loin pour marquer. C'est comme ça, tu te mets à jouer et puis tu restes toujours performant.
1: D'accord. Allez, il se met à jouer.
0: C'est même, tu vois, il a fait Nat. Antenne, il n'a pas beaucoup de cheveux comme moi.
2: Ok.
0: Donc il s'adapte un peu.
3: Après, ça, c'est un jugement.
0: Ah, d'accord.
3: C'est ça, c'est le
0: plus. Non, mais c'est pertinent.
1: Dans mon délire.
0: Moi, il y a beaucoup de cheveux.
1: Moi, maintenant, pas beaucoup de cheveux.
0: Ça se voit, c'est beaucoup.
1: Mais avant, vous êtes dread, non?
0: Oui, il y en a beaucoup. Moi, mes cheveux, non?
1: Mais si, n'est pas.
0: Non, mais moi, c'est chaud et puis lui, il est quoi?
4: Regarde.
1: Si, n'est pas.
0: Non,
1: Manu, arrête. J'ai pas dit que Média Chili Pelé. Arrête ça.
0: Non, c'est possible.
4: C'est vrai.
0: Il y a Chili Pelé.
4: Tu n'as pas Chili Pelé. Mais tu n'as pas Chili Pelé.
0: Chili Pelé ou
4: la Pelé ou
1: mais là toi le modérateur
0: oui dis-moi tout
1: donc tu nous avais eu alors
0: par rapport
1: parce que genre, on a cru que tu faisais des dreads, tu avais de longs cheveux
0: non il n'a pas de longs cheveux
1: là tu as fait des nattes là
0: ouais ça c'est tu sais mes cheveux
4: suivent
0: mes cheveux suivent ce qu'on appelle la variété du cul chevelu, chaque mois. Je suis un comédien, je suis libre de tout dire.
3: C'est vrai.
0: Tu vois, voilà, donc c'est une manière de vous montrer de nouvelles coupes de cheveux et tout. Voilà, pour inspirer d'autres personnes, tu vois. Voilà, c'est la mise à jour.
1: Ouais, la mise à jour, c'est bien sûr une nouveauté. On va en parler tout à l'heure. Prends la position, voilà. Mais là, on va évoquer justement. Quelqu'un de là.
0: C'est Magic Jimmy.
1: Toi, t'es pas normal.
0: Yeah, on a dit. Ouais, on y va,
1: c'est parti. Laisse-le moi. Ok.
3: Attends, tu le guettes avant là.
1: Allez, Yedio, les gars, Yedio. Attends, franchement, vous revenez et puis en même temps, on entend concert 4 juillet prochain.
0: Ouais.
1: Mais attends, généralement, comment ça se passe? Non, on fait sortir le projet d'abord. Avant d'annoncer le concert, mais vous avez annoncé concert d'abord avant de faire sortir le projet.
0: Non.
1: La nouveauté là.
0: Là, comme je dis, on a sorti dans dîner, mais comme je dis, on ne revient pas. On est là.
1: Il
0: y a un concert retro qu'on va faire là, comme celui que Benoît a fait.
1: Ce
0: n'est pas un concert avec des nouveautés.
1: Ah, la discographie, voilà.
0: Le titre même du concert, on dit tu te rappelles, non.
1: Si.
0: Maintenant, après ce concert, il y a des choses. De toute façon, le jour du concert, on va annoncer des choses.
1: Ok.
0: Et voilà. Maintenant, le

0: la position, c'est un avant-goût d'un album qui est en train d'arriver.
1: Voilà. Un album de combien de titres?
0: 13. Il y a déjà, il y a des feats, il y a Kiki Moteleba, il y a Elou, il y a Shadow Chris, il y a
2: Lil Jay.
0: Il y a Lil Jay qui a posé déjà. Et puis il y a trois titres hors du pays.
1: Du pays, d'accord. Ah, je vais peut-être demander s'il y avait inter, mais tu as déjà répondu déjà.
3: Ça tombe bien.
0: Mais après, c'est des artistes inter, Lil Jay, on sait par qui il est produit, on sait qu'il tourne, il chante. Kiki Moteleba aussi aujourd'hui, c'est le monde aussi. Donc,
1: Mais il y a certains artistes, quand ils annoncent les projets, là, après, ça n'aboutit pas. Vous, j'espère que vous avez déjà enregistré.
0: C'est déjà enregistré, c'est déjà posé.
1: Tout. Ok, d'accord. Il n'y a pas de souci. Oui, Modé.
3: Ça tombe bien. Aujourd'hui TNT. Super. TNT a lancé son prochain concert. Est-ce qu'après ce concert, on aura droit aussi à une tournée à l'intérieur du pays?
0: On a droit à rien, toi.
3: Est-ce qu'on aura droit à une tournée à l'intérieur du pays?
0: On l'avait commencé, ils sont épargnés moi seul. Mais... on l'avait commencé l'année passée. On a fait 9 dates à l'intérieur du pays.
1: C'est pas l'année passée?
0: Non, l'année passée. On a fait 9 villes, et puis la 10e ville pour fêter les 10 ans, c'était au Palais.
1: Au Palais de la Culture. Attention, vous avez pu faire 9 villes.
0: Oui, on a fait 9 villes.
1: Quand vous arriviez là, vous jouez où? Dans les cabarets? Non, pardon, en mode showcase ou bien?
0: Tu as fait les cabarets, toi?
1: Non, en mode showcase, tu aimes bien les cabarets, toi?
2: Non, mon frère, je t'aime.
0: Je bois pas, donc...
1: Mais c'est quoi tu appelles boire? On boit de l'eau? On boit tout?
0: Ah non, mais je gère bien mon image.
2: Il y avait des salles, il y avait des petits stades, tout ça, je te permets pas.
1: Oui, toi, tu dis quoi là? Tu dis quoi là?
2: J'ai dit attention à toi.
1: Baisse ça. Tu lèves le doigt sur moi.
2: Attention à toi.
1: Attends,
4: je vais te dire quelque chose. Je vais te parler, toi.
1: Vivement que l'émission se
4: termine. Je vais te le dire.
1: Arrête de se prendre dans le couloir.
4: Je vais te parler, toi. Je vais te le dire.
1: Tu peux laisser ton pilote parler.
2: Il y avait des. Tu vois, à Dikodougou, comme ça, c'était. Dikodougou, ça, c'est où ça? C'est au nord.
0: Après Kourougou, là-bas.
2: Au nord, voilà. Tu vois, on a fait Chakaka de Boaké. Voilà, on a fait pas mal de. Soit c'était des terrains, soit c'était des salles. Voilà, ça diffère quoi, en fonction
0: C'était le 5 avril. Mm-hmm. 5 avril, on a fait Danani.
1: Dernièrement, là.
2: Danani, c'était
0: un concert.
1: TNT,
0: ticket payant.
1: En tête à
2: TNT. TNT, c'était nous-mêmes.
1: Allez, les gars, applaudissements pour TNT. Toute l'équipe de production. Applaudis là-bas. Applaudis, monsieur. Applaudissements pour. Non, je suis sûr.
2: Il était pas même pas des clients non manager.
1: Allez, on se fait une pause et on se reprend juste après la suite. Voilà, TNT, je suis à la radio.

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3: Yes, aïe, le grand show, le show le plus chaud de la radio. Voilà, nous y sommes. Nous sommes dans la dernière partie de cette émission. Voilà, et ils sont avec nous. C'est bien sûr TNT. Allez, on part maintenant avec le modérateur pour le show sans frein. Le show sans frein, le modérateur de la modération de la Modégang depuis le laboratoire supposé Galilien, Mystia B.
4: Faut prendre ton tabouret.
3: Très bien.
4: Yes, aïe.
2: Le grand show. Le show sans frein.
3: Ok. Le grand show, le show sans frein. Vas-y, Modé.
4: TNT, vous connaissez déjà, hein, vous êtes habitué. Donc, ici, quand on dit Abi, vous répondez faut prendre ton tabouret. C'est bon? Yes. On y va. Abi,
5: faut prendre ton tabouret.
4: Voilà, on est dans le show sans frein. Ici, maintenant, on va faire un jeu. C'est-à-dire, quand je dis question numéro 1, vous n'êtes pas obligé de connaître la question, mais vous répondez si vous vous en foutez ou vous ne vous en foutez pas. Maintenant, quand vous allez finir de répondre, à la fin maintenant, on va vous donner, on va vous faire connaître les questions. Et vous pourrez vous débattre ou bien donner votre avis en quelques secondes.
3: Les c'est réponses bon? Ou bien les
4: réponses. Bon, les questions ou les réponses, ça, okay, ça va dépendre de ce qui vient. Okay. Ok, on y va. Question numéro 1, Mehdi, tu t'en fous ou tu ne t'en fous pas?
6: Hein?
4: Tu t'en fous ou bien tu ne t'en fous pas?
6: Ou bien.
4: Il dit ou bien.
6: Ou bien.
4: Non, non, non, laisse le ou bien là. Tu t'en fous ou tu t'en fous pas?
6: Je ne m'en fous pas.
4: Il s'en fout pas, ok. Mehdi, tu t'en fous ou tu ne t'en fous pas? Question numéro 2.
6: Je ne m'en fous pas.
4: Il s'en fout pas. Mehdi, question numéro 3. Tu t'en fous ou tu ne t'en fous pas?
6: Je m'en fous pas.
4: Il s'en fout pas. Ok, d'accord. On y va avec Joe. Question numéro 4. Tu t'en fous ou tu ne t'en fous pas?
7: Il m'en fout.
4: Il s'en fout.
7: Très bien.
4: Numéro 5, tu t'en fous ou tu ne t'en fous pas?
7: Il m'en fout pas.
4: Il s'en fout pas. Numéro 6, tu t'en fous ou tu ne t'en fous pas?
7: Il s'en gaba.
4: Il s'en gaba, ils sont fous même. Bon, je reviens sur Mehdi, tu t'en fous ou tu ne t'en fous pas?
6: Ah, il y a déjà fait non.
4: Numéro 7.
6: Ah, numéro 7.
3: Mm-hmm. C'est une série.
6: Ah, je m'en fous pas.
4: Il s'en fout pas. Bien. Ok. Maintenant, la dernière, je suis Joe, tu t'en fous ou tu ne t'en fous pas?
7: Il m'en fout pas.
4: Il s'en fout pas. Numéro 8, il s'en fout pas. D'accord. On va donner maintenant les réponses.
3: Voilà.
4: Mehdi, question numéro 1.
6: Ouais.
4: Il dit il s'en fout pas. Hein. Ramper pour demander pardon à ton ex. Tu dis tu t'en fous pas.
6: C'est qu'il n'avait pas fait.
4: Non, tu dis tu t'en fous pas.
6: Non, c'est si je m'en fous. C'est-à-dire que l'effet, ça me dit rien.
4: Ouais. C'est ça.
6: Non, je m'en fous pas.
4: Tu t'en fous pas. D'accord. Mm-hmm. On y va. Mehdi toujours.
6: Très d'études, frère.
4: Numéro 2.
6: Très d'études.
4: Numéro 2. Ok. Mehdi. Faucher le papa de ton ex pendant un match. Faucher le papa de ton ex pendant un match de foot. Tu dis tu ne t'en fous pas.
6: Ah, donc tu peux pas faire ça.
4: Non, tu peux pas faire ça.
3: Tu peux pas faire ça. Ah, non, tu ne le guettes pas. T'as pas des.
6: Non,
3: t'as pas les rencontres.
6: C'est lui, Godet.
4: D'accord. Mehdi, te fais arnaquer par un philomane. Tu dis tu ne t'en fous pas.
6: Ouais, je m'en fous pas.
4: Mmh. Donc, non, ça c'est déjà arrivé. On considère que dans ce contexte, c'est arrivé. Mmh. Tu t'en fous pas. Mmh. Donc, qu'est-ce que tu feras?
6: Petite prière pour lui.
4: Prière
3: il t'a déjà arnaqué.
6: Non, il t'a arnaqué. Il va venir déposer. Mon mari va venir vers lui.
3: Ouais, tu es folle en prière, papa.
6: J'ai des prières juste pour lui.
4: Il va pas croire. Bon, d'accord, on va s'arrêter là.
6: Pour moi, je m'en sors.
4: Ouais, d'accord. On y va. On y va.
3: Il reste Joe maintenant.
4: Joe, on y va.
7: Vous m'avez dit à foutu.
3: Très bien.
4: Ah bon?
3: T'as lu le.
4: D'accord. Te mettre en couple avec une go qui ne sait pas garder secret. Tu dis, tu t'en fous.
3: Donc, Yeri, tous tes docs seront dans la ville.
7: Rien lui dit, simplement.
3: Oh, Mike.
7: Je n'ai rien lui dit.
4: Tu es sûr que tu n'as rien lui dit?
3: Non, non, tu t'en fous, bien sûr. T'as dit, tu t'en fous. Non, tu l'as déjà dit. Et elle va aller divulguer ça.
4: Ok, Mehdi.
6: Ah! Non, c'est Joe.
4: Pardon, Joe, autant pour moi.
6: Les gars, les guettes,
4: ouais. Joe, autant pour moi.
6: Elle n'est pas contre les choses, quoi.
3: Tu t'es guette.
6: Doigt.
3: Et on fait quoi, toi?
4: Rémier Tabo pour un plat de quête. Tu t'en fous pas.
7: Voilà.
3: Okay. Tu t'en fous pas. Attends, non, tu n'as pas mangé.
7: Non, non, non, il m'en fout pas. Ça veut dire que je vais voilà, ça m'importe quoi. Voilà.
3: Mais
7: ça
3: m'importe. Bon, donc tout à l'heure, si on t'envoie un chep, un bon chep, bien. On dit quoi? On dit c'est succulent.
7: Mais un chep et puis ma femme. Y'a pas ma femme. Aïe. Y'a pas quoi un chep.
4: C'est bon?
6: C'est pas vrai.
4: C'est bon?
7: Là, il y a eu un bon point.
3: C'est pas si qu'il y a plein de gens qui t'aiment quoi.
4: D'accord.
7: Vous nous connaissez, vous nous évitez.
4: J'ai dit vous nous connaissez, vous nous évitez. C'est un jeu. Il y a rien de sérieux de ce qu'on fait. On y va. Joe.
3: Manu, ton micro est fermé.
4: Prends ton salaire pour faire un travaillement dans une boîte de nuit pour impressionner une beau sur qui tu vas certainement taper poteau.
7: Puis il dit quoi?
4: Tu dis tu t'en fous.
3: T'as dit tu t'en fous. L'inconce.
4: T'en fous même, toi. C'est quoi?
3: L'inconce. C'est comme moi.
6: Jean, tu vas le faire.
4: Ouais. Jean, tu sais que tu vas taper pour toi, mais tu fais quand même.
3: Mehdi, sinon, il le fait même.
4: Tu dis là, attends, Mehdi, même, tu regardes.
7: Tu dis là, moi.
4: Il te regarde.
7: Il fait travailler, moi.
6: Tu me demandes.
7: Tu m'as déjà vu travailler.
6: Tu me demandes.
3: Allez, bombardez-vous.
4: Bombardez-vous.
6: Rien qui veut payer tirer, plaisir. Je vais pas faire parler ici.
4: Ah bon?
6: Par bref.
4: Ah ok, d'accord.
3: Très bien.
6: Attends, bon, pour bon, tout ton jet. Bon.
4: La dernière, tu as dit que tu t'en fous pas. Mm-hmm. Voilà. La dernière, c'est arrêter de faire ta musique pour un plat de tchèp. Tu dis
3: que tu t'en fous pas.
4: Tu t'en fous pas.
3: Voilà. Heureusement, sinon j'aurais dit vraiment toi. Bon, t'en as fait des nourritures, franchement. C'est moi qui disais.
8: C'est un autre.
4: Ah oui!
3: Bravo, les gars, on s'en est sortis. Ouais, mais modérateur, je pense que maintenant tu dois noter. Ça fait combien de points? Parce que là, franchement, ils ont assuré.
4: Bravo, ouais, ils ont assuré.
7: Bravo. On a la moyenne.
8: C'est gentil.
3: Bravo, les gars.
8: C'est gentil.
4: Non, prochainement, je vais casser. Attends.
3: D'accord.
4: Tu vas voir ce que je vais faire.
7: Ça va pas tomber sur nous.
4: Ils viennent de me donner une idée.
7: Ça va pas tomber sur nous.
4: Mais vous allez, franchement, je vais laisser un jour.
3: Il va me préparer pour vous. Allez, voilà, chers auditeurs, je suis en compagnie de TNT, voilà, de Mehdi. Et Joe, qui a fait le double là?
7: Ton.
3: Allez, TNT, voilà, on va éviter d'utiliser l'expression grand retour, et voilà. Et voilà. Et aujourd'hui, avec le nouveau projet, prend la position. C'est quoi l'ambition justement avec cette belle nouvelle sortie?
9: C'est comme on l'a dit, hein, on est en train d'annoncer les couleurs par rapport à la nouvelle direction artistique.
3: Super.
9: Et il fallait envoyer aussi un morceau dansant, parce qu'il y a des morceaux, posés et tout.
3: Ouais.
9: Mais on nous connaît dans l'ambiance.
3: Si.
9: Donc tu peux pas venir comme ça et dépayser les gens. Mmh. Il faut venir tout doucement avec un nouvel opus qui est dans la même veine de ce que tu sais faire et ce qu'on connaît de toi.
3: Mmh. Exactement. Et, ouais. Du coup,
9: et les vacances approchent, donc
3: il faut pour annoncer les couleurs en même temps. Et du coup, sur ce projet, vous avez travaillé avec qui?
9: Shadow Chris et Farosh Beats, qui est l'adjoint de Shadow.
3: Super.
4: Mais qu'est-ce qu'il vous lie à Shadow?
9: Shadow, c'est un frère. Shadow, on a vécu des galères ensemble. Shadow payait les bouteilles de Bissa pour nous. Quand on avait même pas. Lui-même faisait chaud. Hein. Ouais. Il prenait ses 200, 300 billets, les jus pour nous.
4: Ouais.
9: Shadow a vu dans notre début, il a vu au milieu, il a vu en haut, il a vu notre descente, il a vu tous nos combats, tu vois.
4: Mm-hmm.
9: Et pour moi, Shadow, c'est le David Ayrault de notre génération. Je pèse mes
7: mots.
9: C'est un génie. Et à chaque fois qu'on aura l'occasion de le dire, on va le dire. Shadow, d'accord. Chris, c'est le David de la génération. Et
7: Shadow, c'est 80% des tubes
9: de TNT.
3: Ah non, c'est Shadow qui a fait Domolo,
9: Lovia, Dormi à 9h.
7: Avant,
9: tout ça, c'est Shadow.
7: Voilà,
3: ça,
7: c'est Shadow.
3: Bravo.
4: Oui, c'est à saluer.
3: Ouais.
4: Oui, mais aussi dans votre nouvelle direction artistique, est-ce qu'on aura droit à des sons Biama ou des sons rap?
9: On a fait un feat avec
7: Team
9: Depoy.
7: Ouais.
9: Ah, on a fait un feat avec Tim DePoy.
7: Oui, on a fait avec le Biaman.
9: Rap, non. Rap, genre rap qu'on connaît. Quand tu connais tes capacités, tu vois. Non, à la base, moi, ma culture, c'est R&B.
3: R&B, c'est
9: voilà, ça. Donc, il y a des morceaux
7: vous assez vous avez, mais le c'est dans 22e district, non?
9: Exactement.
4: Okay. Ouais, oui, ouais. Mais dans la toute première chanson, lorsque vous êtes arrivé avec Lovia, on s'est dit que ce sont des rappeurs. Parce qu'en ce moment, les rappeurs jumelaient un peu le rap avec le coupé décalé. On s'est dit que ce sont des rappeurs qui sont venus, mais qui ont utilisé cette stratégie pour s'imposer. Déjà, est-ce que c'est le côté rap, là, ne vous a pas aidé réellement à vous imposer? Parce que tu dis que tu fais R&B.
9: Oui, j'ai fait R&B, mais comme j'ai dit, moi je faisais R&B, il a dit le nom même du groupe 22e District. Il y avait José, il y avait Mike Alabi dedans, tout ça et tout. Mais nous, on s'est fait connaître par l'ambiance.
3: Ok.
9: Donc, même si tu faisais Zouk.
3: Beaucoup d'influences coupées des calés.
9: Voilà. Non, c'est parce qu'à la base, on avait un groupe de danse.
3: Oui.
9: Donc comment et on était connus comme des ambianceurs, tu vois,
4: aux
9: chorégraphies. Donc comment allier la musique et la danse sans toutefois péter. C'est pour ça que on a jumelé les deux. Mais quand on commence la musique, c'est Kana Mogo Blagué, c'est Lovia. Ce sont des morceaux dansants qui prennent. Bon, à part Ayo qui a décollé, mais c'est des morceaux dansants. Mais même Ayo encore, tu vois, c'est un peu rythmé.
3: C'est
9: ça. Donc quand tu as eu déjà ta fanbase par rapport à un style, faut pas te perdre.
7: Tu connais le peuple de Côte d'Ivoire.
9: Voilà.
7: Quand tu fais connu pour aimer dans quelque chose.
9: Voilà.
7: Dès que tu changes un peu,
9: fait
7: un peu. Dit,
9: on ne voit pas. Album,
7: les camps de tu
9: fais d'autres sens, chansons, d'autres trucs posés.
7: Je trouve que on ne sent pas trop.
10: Aujourd'hui aussi, le public, ou je dirais les fans, ont cette particularité-là de pousser l'artiste en question à rentrer dans d'autres genres. Est-ce que vous pourriez vous fondre dans d'autres styles que ce qu'on a l'habitude de voir?
7: On peut pousser là même.
10: Non,
7: là, on a des titres là. On veut faire ça.
10: Qu'il le fasse ou pas, est-ce que vous pourriez le faire? C'est-à-dire que est-ce qu'on peut retrouver du TNT sur un autre jeu comme le Zouglou? Franchement, pour apporter une autre coloration, pas pour que ça soit votre identité à vous.
9: On a fait avec Atito Pata, on a fait du Zouglou avec Atito Pata. On a fait un slow gospel qui s'appelle Faut décrocher.
3: Voilà ça ici. Faites.
9: On a qu'à faire quoi?
3: Faites quelque chose, Zouglou.
9: Moi, il ne fait pas improvisation, il dit. Elle finit d'écrire, Simon. Avant. Avant.
4: Ouais, ça va s'amuser.
9: Avant.
4: Yo.
9: Zé.
7: Faut baisser la table.

0: Balobi.
1: Balobi, Balobi, Balobi.
2: Balobi, vas-y.
1: Balobi, vas-y.
3: C'est pas parole d'ici.
2: C'est Balobi, en zoublou, ça
0: Donc on va y aller pour votre Zangoli Price, mais là,
1: okay,
0: voilà.
1: Ok, donc
0: s'il vous plaît, on va citer une de vous deux.
1: Le principe, c'est de pricer. Bon, on va faire à tour
2: non,
1: de rôle.
2: Tout de rôle.
1: On va faire à tour de rôle.
0: Si,
1: le principe, c'est de pricer votre Zangoli. Donc avoir le prix.
0: On va
1: votre
0: y aller
1: Zangoli.
0: Avec
1: c'est
0: Mehdi.
1: Là aussi,
0: ouais.
1: Voilà. Donc on va commencer avec Mehdi. Si tu vas te lever, s'il te plaît, afin qu'on ait le prix de la tête aux pieds de ton Zangoli. On va commencer avec. Est-ce que tu as des boucles d'oreilles? Parce que je ne vois pas.
0: Non, mais Mehdi ne met pas de boucles, je pense. Hein.
1: Mmh, ah, d'accord. Et puis à la chaîne maintenant. La chaîne, elle t'a coûté combien?
4: C'est un cadeau d'anniversaire.
1: T'as pas le prix? T'as pas
0: la vraie marchande?
1: Non, ok, donc le vêtement, le haut?
4: 1000 francs.
0: Faut noter.
2: Lui, il n'est pas concentré. Hein.
0: Faut noter.
1: C'est ça, 1000 francs.
2: Ah, j'ai noté.
1: La montre?
4: Cadeau.
0: Ok, le jeans.
1: La bague?
4: Maserati.
1: La bague?
4: Un cadeau.
1: Le pantalon? Cadeau.
4: 1500.
0: Non, voilà. Non, laisse-le. Note. Okay. Ah, note, c'est qui l'a
1: la
0: déjà
1: chaussure.
0: Dit.
1: La chaussure.
0: C'est lui qui connaît la valeur de ce qu'il a poté, donc.
4: 2000.
0: Ok.
1: Merci, voilà. Tu peux t'asseoir.
0: Allez, Joe.
1: Donc, on va dire qu'il est habillé à 4500.
0: Ouais. Bravo, ouais, Joe.
4: Je suis un new économiste.
0: si.
1: Joe, on va commencer avec le chapeau. Ça t'a coûté combien?
5: Le chapeau, ça, c'est un cadeau.
0: Ok.
1: Le pantalon, cadeau.
5: Ça, c'est mon styliste.
1: Ok, cadeau. Ok, non, il a bien cadeau.
0: Bah, tout est cadeau, hein.
4: Et ça, c'est ma soeur.
0: Ok. Et le poignet, la montre.
5: Par contre, c'est rien.
0: Quoi ça?
5: Rien série.
0: C'est quoi la valeur marchande?
5: Je sais pas, c'est lui ce qui peut me dire.
1: D'accord.
5: Rien série, c'est lui qui m'a envoyé ça de Norvège.
0: D'accord, super. Et ton bracelet?
5: 500.
0: 500. Et ta bague?
5: Ça, c'est, j'ai pris ça dans les affaires de ma soeur.
0: D'accord, donc il a habillé en 500 plus cadeau. Allez, merci beaucoup, merci. Allez, la fameuse, on a passé un super bon moment en votre compagnie. Voilà, et Manu, on se dit à demain.
1: À demain.
0: Modérateur, à demain.
2: Même heure et même fréquence.
0: Allez, Jo, Mehdi, vous venez quand vous voulez, mais pas demain. Et spéciale recommandation, spéciale recommandation, voilà, nouveauté sur la radio. Voilà, spéciale recommandation. On prend la position TNT. Allez, ciao, à demain, chers auditeurs, bye bye.

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